Jeudi soir sur la Côte-Nord, merci de choisir votre station de musique préférée. Dans l'actualité, ce qui retient l'attention, il y a la députée fédérale Marilyn Gill qui suit de près les impacts de la guerre commerciale entre les États-Unis et le Canada. Elle dit que la Côte-Nord a déjà perdu des emplois, notamment dans le secteur forestier. Puis elle a peur que la situation s'aggrave dans d'autres industries comme les pêches. Elle demande donc plus d'aide pour les entreprises et les travailleurs qui sont touchés. Elle dénonce aussi, Marilyn Gill, les coupures de services chez Postes Canada sur la Côte-Nord, puis elle appuie les candidats du Parti québécois dans la région. Vous voulez en savoir plus là-dessus, macôtenord.com, la nouvelle se retrouve de ce côté. Il y a même des extraits audio là, pour compléter

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3: Voici vos nouvelles, Arsenal Média. La candidate de Québec solidaire dans Duplessis, Janie Bellefleur-Caltouche, a activé sa campagne cette semaine pour faire connaître les propositions de son parti. Linou de Nutashquan se lance en politique avec l'espoir d'un monde plus équitable pour sa fille. « Moi, je suis plus pour l'humain, pour améliorer la société. C'est ma fille qui m'inspire. On a besoin de beaucoup d'écoute pour moderniser le Québec », commente Janie Bellefleur-Caltouche. La candidate est impliquée depuis 3 ans comme porte-parole de la Commission nationale autochtone de Québec solidaire. Le syndicat des métallos rencontrera tous les candidats en campagne dans Duplessis. Des représentants de plusieurs sections locales questionneront les représentants de la Coalition Avenir Québec, du PQ et du PCQ vendredi. Les candidats seront invités à discuter, entre autres, des lois anti-travailleurs adoptées par le gouvernement caquiste, annonce le syndicat. Le coordonnateur des métallos sur la Côte-Nord, Stéphane Néron, souhaite des discussions franches et ouvertes. La députée fédérale Marilyn Gill n'est pas en campagne électorale. Elle surveille les impacts sur l'économie des décisions des gouvernements Trump et Carney en guerre commerciale. Elle remarque que la Côte-Nord a déjà perdu des emplois, notamment dans l'industrie forestière. La députée Gill craint une escalade qui viendrait élargir le désastre vers d'autres secteurs. Et maintenant, la météo sur la Côte-Nord ce soir et cette nuit? C'est généralement nuageux, avec 60 % de probabilité d'averse, et le minimum est de 8 degrés.
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Un bon jeudi soir à tous. Merci de choisir votre radio en ce jeudi sur la Côte-Nord. Idée de spectacle peut-être à l'approche de la fin de semaine. Demain soir du côté de la salle Jean-Marc Dion. Jay Scott, un artiste de la région de Lanaudière, Terrebonne, là, en périphérie de Montréal, qui est de passage dans la région. Si vous ne, ça vous dit rien, je pense qu'il y a des chansons que vous connaissez de Jay Scott, c'est notamment Coupidote, son succès avec Fouki, des textes accrocheurs, un style bien à lui. Jay Scott, là, il s'est fait une place importante dans la musique québécoise. On aura l'occasion de l'avoir chez nous. Et j'ai vérifié, reste quelques places du côté de la salle JMD. Donc, demain soir, 20h à Sept-Îles, invitation de votre radio sur la Côte-Nord. Je suis certain que vous allez passer une agréable soirée. Juste.

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Bonne fin de journée avec nous partout sur la Côte-Nord. Ghislain Demers qui vous accompagne. Je veux saluer particulièrement ce soir les employés, l'équipe du Jean Coutu de Sept-Îles qui recevait aujourd'hui la visite de l'influenceur parfum Stuart Le Pif. Stuart Le Pif, c'est Jean-Sébastien Leduc. C'est un créateur de contenu québécois. Lui est spécialisé dans la parfumerie. Il est surtout connu sur les réseaux sociaux pour ses critiques, ses recommandations, ses découvertes de parfums, notamment les parfums abordables et les dupes. Il était de passage dans notre région du côté du Jean Coutu de Sept-Îles aujourd'hui. Donc, salutations à l'équipe, les clients également qui sont passés le rencontrer, se faire prendre en photo également. Toujours bien le fun quand on reçoit comme ça, dans notre petit coin de pays, un influenceur de sa trempe qui est quand même assez très bien suivi là, sur les réseaux sociaux.

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4: Voici vos nouvelles, Arsenal Média. La candidate de Québec solidaire dans Duplessis, Janie Bellefleur-Caltouche, a activé sa campagne cette semaine pour faire connaître les propositions de son parti. Linou de Nutashquan se lance en politique avec l'espoir d'un monde plus équitable pour sa fille. Moi, je suis plus pour l'humain, pour améliorer la société. C'est ma fille qui m'inspire. On a besoin de beaucoup d'écoute pour moderniser le Québec, commente Janie Bellefleur-Caltouche. La candidate est impliquée depuis 3 ans comme porte-parole de la Commission nationale autochtone de Québec solidaire. Le syndicat des métallos rencontrera tous les candidats en campagne dans Duplessis. Des représentants de plusieurs sections locales questionneront les représentants de la Coalition Avenir Québec, du PQ et du PCQ vendredi. Les candidats seront invités à discuter, entre autres, des lois anti-travailleurs adoptées par le gouvernement caquiste, annonce le syndicat. Le coordonnateur des métallos sur la Côte-Nord, Stéphane Néron, souhaite des discussions franches et ouvertes. La députée fédérale Marilyn Gill n'est pas en campagne électorale. Elle surveille les impacts sur l'économie des décisions des gouvernements Trump et Carney en guerre commerciale. Elle remarque que la Côte-Nord a déjà perdu des emplois, notamment dans l'industrie forestière. La députée Gill craint une escalade qui viendrait élargir le désastre vers d'autres secteurs. Et maintenant, la météo sur la Côte-Nord ce soir et cette nuit? C'est généralement nuageux avec 60% de probabilité d'averse et le minimum est de 8 degrés.

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Jeudi soir sur la Côte-Nord, merci de choisir votre station de musique préférée. Dans l'actualité, ce qui retient l'attention, il y a la députée fédérale Marilyn Gill qui suit de près les impacts de la guerre commerciale entre les États-Unis et le Canada. Elle dit que la Côte-Nord a déjà perdu des emplois, notamment dans le secteur forestier. Puis elle a peur que la situation s'aggrave dans d'autres industries comme les pêches. Elle demande donc plus d'aide pour les entreprises et les travailleurs qui sont touchés. Elle dénonce aussi, Marilyn Gill, les coupures de services chez Postes Canada sur la Côte-Nord. Puis elle appuie les candidats du Parti québécois dans la région. Vous voulez en savoir plus là-dessus, macôtenord.com. La nouvelle se retrouve de ce côté. Il y a même des extraits audio là, pour

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4: Voici vos nouvelles, Arsenal Média. La candidate de Québec solidaire dans Duplessis, Janie Bellefleur-Caltouche, a activé sa campagne cette semaine pour faire connaître les propositions de son parti. Linou de Nutashquan se lance en politique avec l'espoir d'un monde plus équitable pour sa fille. Moi, je suis plus pour l'humain, pour améliorer la société. C'est ma fille qui m'inspire. On a besoin de beaucoup d'écoute pour moderniser le Québec, commente Janie Bellefleur-Caltouche. La candidate est impliquée depuis 3 ans comme porte-parole de la Commission nationale autochtone de Québec solidaire. Le syndicat des métallos rencontrera tous les candidats en campagne dans Duplessis. Des représentants de plusieurs sections locales questionneront les représentants de la Coalition Avenir Québec, du PQ et du PCQ vendredi. Les candidats seront invités à discuter, entre autres, des lois anti-travailleurs adoptées par le gouvernement caquiste, annonce le syndicat. Le coordonnateur des métallos sur la Côte-Nord, Stéphane Néron, souhaite des discussions franches et ouvertes. La députée fédérale Marilyn Gill n'est pas en campagne électorale. Elle surveille les impacts sur l'économie des décisions des gouvernements Trump et Carney en guerre commerciale. Elle remarque que la Côte-Nord a déjà perdu des emplois, notamment dans l'industrie forestière. La députée Gill craint une escalade qui viendrait élargir le désastre vers d'autres secteurs. Et maintenant, la météo sur la Côte-Nord ce soir et cette nuit? C'est généralement nuageux avec 60% de probabilité d'averse et le minimum est de 8 degrés.

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Un bon jeudi soir à tous. Merci de choisir votre radio en ce jeudi sur la Côte-Nord. Idée de spectacle peut-être à l'approche de la fin de semaine. Demain soir du côté de la salle Jean-Marc Dion. Jay Scott, un artiste de la région de Lanaudière, Terrebonne, là, en périphérie de Montréal, qui est de passage dans la région. Si vous ne, ça vous dit rien, je pense qu'il y a des chansons que vous connaissez de Jay Scott, c'est notamment Coupidote, son succès avec Fouki, des textes accrocheurs, un style bien à lui. Jay Scott, là, il s'est fait une place importante dans la musique québécoise. On aura l'occasion de l'avoir chez nous. J'ai vérifié, reste quelques places du côté de la salle JMD. Donc, demain soir, 20h à Sept-Îles, invitation de votre radio sur la Côte-Nord. Je suis certain que vous allez passer une agréable soirée.

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0: ce soir, les employés, l'équipe du Jean Coutu de Sept-Îles qui recevait aujourd'hui la visite de l'influenceur parfum Stuart Le Pif. Stuart Le Pif, c'est Jean-Sébastien Leduc. C'est un créateur de contenu québécois. Lui est spécialisé dans la parfumerie. Il est surtout connu sur les réseaux sociaux pour ses critiques, ses recommandations, ses découvertes de parfums, notamment les parfums abordables et les dupes. Il était de passage dans notre région du côté du Jean Coutu de Sept-Îles aujourd'hui. Donc, salutations à l'équipe, les clients également qui sont passés le rencontrer, se faire prendre en photo également. Toujours bien le fun quand on reçoit comme ça, dans notre petit coin de pays, un influenceur de sa trempe qui est quand même assez très bien suivi là, sur les réseaux sociaux.
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1: Bonne fin de journée avec nous partout sur la Côte-Nord. Ghislain Demers qui vous accompagne. Je veux saluer particulièrement

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2: Voici vos nouvelles, Arsenal Média. La candidate de Québec solidaire dans Duplessis, Janie Bellefleur-Caltouche, a activé sa campagne cette semaine pour faire connaître les propositions de son parti. Linou de Nutashquan se lance en politique avec l'espoir d'un monde plus équitable pour sa fille. Moi, je suis plus pour l'humain, pour améliorer la société. C'est ma fille qui m'inspire. On a besoin de beaucoup d'écoute pour moderniser le Québec, commente Janie Bellefleur-Caltouche. La candidate est impliquée depuis 3 ans comme porte-parole de la Commission nationale autochtone de Québec solidaire. Le syndicat des métallos rencontrera tous les candidats en campagne dans Duplessis. Des représentants de plusieurs sections locales questionneront les représentants de la Coalition Avenir Québec, du PQ et du PCQ vendredi. Les candidats seront invités à discuter, entre autres, des lois anti-travailleurs adoptées par le gouvernement caquiste, annonce le syndicat. Le coordonnateur des métallos sur la Côte-Nord, Stéphane Néron, souhaite des discussions franches et ouvertes. La députée fédérale Marilyn Gill n'est pas en campagne électorale. Elle surveille les impacts sur l'économie des décisions des gouvernements Trump et Carney en guerre commerciale. Elle remarque que la Côte-Nord a déjà perdu des emplois, notamment dans l'industrie forestière. La députée Gill craint une escalade qui viendrait élargir le désastre vers d'autres secteurs. Et maintenant, la météo sur la Côte-Nord ce soir et cette nuit? C'est généralement nuageux avec 60 % de probabilité d'averse et le minimum est de 8 degrés.

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0: on part ça de même.
1: Ouais, ben salut la gang, c'est une nouvelle journée qui commence, c'est vendredi, ça c'est une bonne nouvelle. Puis en plus, en voulez-vous une autre bonne nouvelle, c'est qu'il va faire beau aujourd'hui. Pas super chaud, là. Les températures du mois de juillet, faut laisser ça derrière, mais ça va être quand même très confortable et tout à fait approprié pour ceux qui ont oublié de fermer le chauffe-eau de la piscine. Alors, c'est pas impossible d'avoir de la piscine en fin de semaine. C'est beau, ça, particulièrement demain, là, vraiment de belles températures dans l'est du Québec. Mais pour ce qui est de dimanche, lundi, par exemple, c'est une autre paire de manches. On y reviendra plus tard, ça, c'est sûr. D'ici là, bon réveil. C'est Jay qui vous accompagne, qui est bien heureux d'être là. Et comme c'est la dernière de la semaine, ben, on va être... Ouf! Je regarde, mettons, les nouvelles du showbiz, là, on va être olé olé. On va parler de la santé en général un peu plus tard ce matin avec des collations de sport. Connaissez-vous ça? C'est un phénomène très intéressant. On va faire le tour de l'actualité régionale et le ça sort d'où ça va nous parler d'une expression qu'on utilise tous les jours. Mais avant, on part en musique. Sarah Vanderson, Fortune Tellers à Viva.

Dans les manchettes des nouvelles régionales, à partir du 1er janvier de l'an prochain, la MRC de Rimouski-Neigette est contrainte de suspendre son service de transport collectif pour une durée indéterminée, faute de financement. Ça a été annoncé par la préfète Julie Thériault et ça fait suite à l'analyse de la situation financière et des démarches infructueuses auprès du gouvernement du Québec pour obtenir une aide supplémentaire. Autrement, malgré une volonté des usagers d'accepter une hausse de tarifs, la MRC estime que l'achalandage actuel ne permet pas de compenser les pertes. Par ailleurs, des changements affecteront le transport adapté avec Esprit Saint qui prendra en charge son propre service. La Sûreté du Québec a arrêté un homme de 53 ans, originaire de Sébec, le 9 septembre en après-midi, donc mercredi. Cette arrestation fait suite à des entrées par effraction à l'école Saint-Ursule-d'Amqui, dont on vous a parlé. On parlait de vol d'équipement et d'effets personnels qui ont été signalés. L'homme a été interrogé par les enquêteurs et a été relâché pour la suite des procédures judiciaires. Hier matin à 9h45, la SQ a aussi procédé à l'arrestation d'un mineur et d'un homme de 19 ans à Léméchin en lien avec une attaque survenue mercredi à l'école secondaire de Matane. Selon la SQ, les éléments d'enquête suggèrent que ces deux individus sont directement impliqués dans l'incident. Faut rappeler justement qu'il y a plusieurs élèves qui auraient été exposés à ce qui semble être du poivre de Cayenne, entraînant des évaluations médicales pour au moins 5 d'entre eux, tandis qu'un autre a subi des blessures mineures. Toujours hier matin, vers 6h30, les policiers ont procédé à une perquisition dans une résidence située sur la rue de la Dérive à Havre-Saint-Pierre. Un homme de 30 ans a été arrêté. Pendant l'opération, les forces de l'ordre ont saisi du cannabis comestible, de la cocaïne, des vapoteuses contenant du THC, des champignons magiques, ainsi que 3 armes à feu et des munitions. L'homme a été libéré, mais il devra comparaître en cour à une date ultérieure face à des accusations potentielles liées aux stupéfiants. Et finalement, une nouvelle prometteuse pour Mont-Joli. La ville a signé une promesse d'achat avec Gestion Pascal Soucy Incorporé pour le terrain de l'ancien stade du Centenaire. Ce terrain est redevenu disponible suite à l'abandon du projet Pôle Santé Mont-Joli. Le conseil municipal a adopté cette résolution lundi soir et ça permet à l'acheteur un délai de 100 jours pour évaluer le site. Pascal Soucy, qui est optométriste et propriétaire de la clinique Opto-Réseau, envisage d'y construire un nouvel immeuble dont la vocation reste à préciser. Mais tout le monde va accueillir avec enthousiasme, évidemment, cette nouvelle-là. C'est un terrain tellement grand, en plein dans Mont-Joli, qui a plein de potentiel, ça c'est certain. À 6h08, hier, on m'a écrit pour me demander « C'était quoi cette chanson-là des Cowboys fringants? » Ben, c'est pas les Cowboys, c'est GF Posé qui en faisait partie, qui fait maintenant carrière solo. Voici « Emmêlé dans ses cheveux » à Viva.

Hey, un bon début de journée, un bon vendredi. C'est le 11 septembre aujourd'hui. Il est 6h16. Vous êtes à Viva. On passe ça de même avec moi, Jay. Et moi, je me questionne sur les superstitions. Parce que là, on sait, les décorations d'Halloween sont sorties. Fait que c'est le temps de parler de superstitions. Pourquoi ça nous porterait malheur d'échapper du sel? Ou d'envoyer du sel par-dessus son épaule? Tu sais, là, pourquoi du sel? Ben, ça sort d'où, ça? S'en vient. Après Vince Lemire, Où le vent nous mène. Je sais pas, mais il ventait pas mal encore hier.

0: Hey, qui est à l'écoute à cette heure-là? Je veux savoir c'est qui nos auditeurs ce matin. Vous pouvez toujours nous joindre par texto au 418-723-2564. Moi, j'adore avoir de vos nouvelles. Ça sort d'où ça? Pourquoi faire qu'on dit ça? Mais c'est quoi ça? Ça, c'est quoi ça veut dire? Ça sort d'où ça, cette expression? Ou cette superstition de renverser du sel? Pourquoi ça porterait malheur de renverser du sel, OK? Parce que ça m'est arrivé dernièrement de faire un petit dégât, là. Et ça se ramasse tellement mal, en plus. Ça prend un aspirateur. En fait, non seulement ça prend un aspirateur, mais je pense que ça prend un balai aussi pour bien le faire. Pourquoi ça porte malheur? C'est parce que pendant des siècles et des siècles, le sel n'était pas juste ce qu'on met sur nos frites aujourd'hui, là. Ça avait une valeur énorme. Ça servait à conserver les aliments. Fait que c'était comme le frigo des temps passés. Puis il était associé à la pureté, à la sagesse, à l'amitié, même aux alliances. Et ça, j'ignorais ça. Et dans certaines traditions, partager le pain puis le sel, c'était vraiment un symbole d'hospitalité et de confiance. Partager le sel, on s'entend. Alors que renverser ça, c'était précieux, c'était un outrage et c'était aussi un mauvais présage. Même il y a une vieille croyance qui dit qu'il faudrait, là, après avoir renversé du sel par accident, prendre une pincée puis l'acheter derrière son épaule gauche pour éloigner le malheur. Pourquoi la gauche? Ça, c'est une autre affaire. Je le sais pas, mais c'est de même. Probablement que la majeure partie des gens sont droitiers, puis c'est un peu dur d'envoyer du sel par-dessus son épaule droite. Vous allez aussi entendre une autre explication, là. Le sel renversé dans la scène de Léonard de Vinci annoncerait la trahison de Judas. OK? Mais là, faut faire attention. C'est bien beau l'histoire, mais il n'y a pas d'origine historique qui est démontrée. Ce qu'on sait, c'est que la superstition du sel renversé est bien ancienne. Et cette phrase-là était particulièrement dure à dire. Ouais, ben ça, par exemple, ça fait partie des superstitions auxquelles je ne crois pas. Parce que, je veux dire, ma fille, elle renverse du sel de façon assez régulière. Et pourtant, elle vit une vie remplie de bonheur, je crois. La nouveauté de Marimé, version country, c'est tellement bon. Si vous l'avez pas encore entendu, restez à l'écoute. On vous présente ça après les nouvelles et la météo au retour à Viva.
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15: Bon vendredi, ici Jean-Saint-Pierre. Voici nos informations régionales. Les policiers de la Sûreté du Québec en Mangani ont effectué une perquisition dans une résidence sur la rue de la Dérive à Havre-Saint-Pierre hier matin. Le résident, un homme de 30 ans, a été arrêté. Les policiers ont saisi environ 600 grammes de cannabis comestible, de la cocaïne, du buvard, des vapoteuses contenant du THC, des champignons magiques, trois armes à feu, un point américain et plusieurs munitions de divers calibres. Les enquêteurs de l'équipe Mix SQ Spum GRC de Sept-Îles-Ouachat ont contribué dans ce dossier. Le suspect devrait faire face à des accusations de trafic de stupéfiants, entre autres. Le chef du Parti québécois, Paul Saint-Pierre Plamondon, et sa candidate dans Duplessis, Maggie Richard, ont dévoilé hier un plan d'accès à la propriété. Ils estiment qu'il faut rétablir le contrat social brisé par la CAQ de Christine Fréchette et permettre aux jeunes familles d'acheter une première maison. Le plan comporte trois volets, l'aide aux premiers acheteurs, l'augmentation de l'offre de logements et de maisons, ainsi que la réduction des seuils d'immigration. Et puis, le Centre d'innovation du Cégep de Sept-Îles devient membre à part entière d'un réseau mondial regroupant plus de 360 espaces d'innovation dans 82 pays. Cette adhésion ouvre de nouvelles possibilités de collaboration, de partage d'expertise et de développement de projets pour les unités de recherche du Cégep à Sept-Îles. Détails sur macotenord.com.
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17: On termine la semaine avec du beau soleil sur la côte, un maximum de 15 degrés. C'est même au-delà des normales saisonnières. C'est pas magnifique, ça. Ce soir et cette nuit, ça descend à 7. Et demain aussi, on va avoir une belle journée pour en profiter. au maximum, alternant soleil-nuage avec 15 degrés. Puis quand je dis on en profite, oui, c'est le cas, parce qu'à plus long terme, c'est de la pluie qui est attendue pour dimanche et lundi. Le retour du soleil après ça est prévu pour mardi. Un bon début de journée dans la Côte-Nord, à Viva 94.1.
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17: À 6h28, un bon début de vendredi dans l'Est du Québec. Dieu qui vous accompagne puis qui est bien content que vous soyez là. N'hésitez jamais. Si vous avez un souhait d'anniversaire là, pour aujourd'hui ou pour en fin de semaine, ben, il est certainement pas trop tard pour le faire. Au contraire, vous êtes même d'avance. 418-723-2564. J'ai des nouvelles au niveau culturel. Ça va dans tous les sens. On a des nouvelles d'Harry Styles. Sal Barbe qui lance un nouvel album. Puis Sydney Sweeney aussi. Sydney Sweeney, là, ça... Je comprends pas. on va en parler tantôt. Pour l'instant, on va se concentrer sur la nouveauté country de Marie-Mé qui nous avait promis se lancer un peu plus dans ce style musical. Puis elle le fait très bien en compagnie de Savannah Jade. Voici Kiss My Glass en nouveauté. Bon vendredi. À Viva!

Hey, un bon début de journée. C'était bon, hein? C'était excellent quand même. Là. J'en prendrais encore plus de Marie May Country avec des collaboratrices de grands talents comme Savannah Jade. À 6h32, au showbiz, ça va dans tous les sens aujourd'hui. Je vais commencer avec Sydney Sweeney. Sydney Sweeney prend des photos osées. Puis on va en reparler, mais avant, Harry Styles, la star de la pop britannique, va se produire au Canada au printemps prochain, mais juste à Toronto, 7 et 8 mai, c'est les dates dans le cadre de la tournée Together Together. Ces concerts-là marquent son retour depuis 2022, mais il n'y a aucune date qui est prévue au Québec. Actuellement, il est en résidence au Madison Square Garden de New York. Il enchaîne une série de 30 concerts jusqu'en octobre, et le Stade Rogers, où il va se produire, c'est ça. Ça va être bien intéressant. On devrait avoir des nouvelles parce que le Stade Rogers là subit de dommages importants à cause d'un orage. Là. Il y avait un show qui était prévu des CDC la semaine prochaine et ça a été annulé. Je sais pas si vous avez vu des images. Là, ça fait penser au Stade Saputo un peu. Là. Le Stade Rogers, et c'est pas super les images qui nous sont parvenues, mais sûrement que rendu là, ça va avoir eu le temps d'être réglé.

point dans... OK. Ça, c'est Sale Barbe et leur nouvel extrait. En fait, leur nouvel album, ça s'appelle « Ça veut rien savoir ». Ça, c'est « Ça veut tout avoir », la chanson d'ouverture.

Fait que leur nouvel album, ça veut rien savoir, c'est Sale Barbe qui est connu pour sa musique là, typiquement traditionnelle, cajun, on les aime beaucoup, là, c'est un joyau de l'Acadie. Qui continue d'explorer des thèmes assez variés dans ses compositions, là, puis on peut s'attendre à un son un peu innovant, avec des paroles un peu plus engageantes. Ah ben, c'est très intéressant. De ce que j'entends, moi, j'aime bien ça. Et Sydney Sweeney, ouf, la jolie Sydney Sweeney, s'est mis complètement nu pour vendre des paris sportifs. Où est-ce qu'on est rendu, la gang? La vedette, là, est au cœur d'une nouvelle série de publicités pour une plateforme de jeux en ligne, OK? Où elle cache ses parties intimes avec des articles de sport, OK? On la voit juchée dans les airs, assise sur un panier de basket. Évidemment, on voit rien de choquant, là, on s'entend. Mais reste qu'elle est tout nue sur un panier de basket. Ses cheveux cachent ses seins, le panier cache le reste. Puis là, elle répète, Just Sports. Seigneur Jésus! Ça mise clairement sur le sex appeal pour rendre les paris sportifs encore plus séduisants. Ça nous amène dans le vice. 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Ouais, ben, c'est peut-être ça, là, ici. Sydney Sweeney qui n'est pas. Elle répète. Just Sports. Seigneur Jésus! Ça mise clairement sur le sex appeal pour rendre les paris sportifs encore plus séduisants. 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

Hey, un bon début de jeudi. C'est vendredi. C'est la quatrième journée de la semaine, mais c'est vendredi pareil, la gang. On veut tous être un peu plus en forme, particulièrement à la rentrée. Connaissez-vous ça, les collations de sport? Moi, je vais vous en parler après Dua Lipa, Pierre Demar.

0: 6h42, bon vendredi matin. Non, mais on en va ça d'encourager. Encourager, vous me connaissez, là, je suis le gars du moindre effort. Qu'est-ce que tu veux? Il faut optimiser chaque mouvement que je fais, il faut que ça compte. J'ai commencé à m'entraîner au courant des dernières années, j'ai trouvé ça intimidant. Je pense que quand t'arrive l'automne ou le début janvier, on est tous pareils, on veut prendre des résolutions puis faire des changements en grand, mais c'est peut-être pas la bonne avenue, OK? On a souvent l'impression que pour être en forme, faut trouver une heure dans notre journée, mettre nos souliers de sport pour faire un vrai entraînement. Mais là, il y a une kinésiologue et chercheuse de l'UQAM dans un article dans la presse qui nous a présenté quelque chose de très intéressant. Dans une forme de question-réponse, c'est que toutes les minutes d'activité comptent. Elle appelle ça des collations d'exercice. Puis c'est pas des barres cliff, là, c'est vraiment comme de très courtes périodes d'activité qu'on disperse un peu partout dans notre journée. Puis ça peut être vraiment court pour avoir des effets bénéfiques. Selon les données ciblées là, dans l'article, on dit que 2 minutes à intensité modérée ou 1 minute à intensité élevée peuvent déjà produire des effets notables. L'idée, c'est donc pas vraiment de remplacer complètement l'entraînement, mais de profiter des petits trous dans notre horaire, dans notre journée pour bouger. Ça peut être aussi simple que prendre les escaliers. C'est vraiment un très bon exemple, en vrai. Puis si vous êtes plutôt sédentaire, vous partez comme moi avant de rien, ben, vous avez pas besoin de commencer avec quelque chose de compliqué. Bougez un peu plus que ce que vous faites actuellement. Décidez de stationner l'auto un peu plus loin. Ça fait déjà un pas dans la bonne direction. Si ça vous tente pas de monter les escaliers parce que votre travail est au 3e étage, ben, commencez par 1 étage pendant 1 semaine, puis essayez 2 étages en 2e semaine, puis vous allez vous rendre compte que ça devient vraiment de plus en plus facile. T'sais, si vous montez ces escaliers-là 2 fois par jour, ben, c'est déjà pas mal. Donc aujourd'hui, au lieu de vous dire « j'ai pas le temps de m'entraîner », en fait, vous avez probablement le temps, c'est juste que vous l'avez pas remarqué. Essayez plutôt de vous demander « où est-ce que je peux me prendre 2 minutes pour être plus actif qu'à l'habitude ?» Ça peut être aussi simple que faire plus de tours de bureau, vous lever de votre bureau puis vous mettre une petite alarme à chaque heure ou à chaque fois que vous regardez vos courriels après, aller faire un petit tour de bureau. Ça peut être ça, mais ça fait toute la différence. Et encore, le bureau assis debout, là. Ça aussi, c'est cool. Qu'est-ce que vous placez facilement dans votre horaire comme ça? Faites-vous des petits exercices, des collations d'activités sportives? Ben, moi, j'attends votre idée au 418-723-2564. Alyosha Schneider avec Ensemble, c'est ce qui s'en vient juste après Aviva.
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1: Alyosha Schneider en compagnie de sa douce Charlotte Cardin, qui a été contrainte à prendre une pause professionnelle durant l'été suite à une blessure à ses cordes vocales. C'est un instrument principal de travail, fait que je peux comprendre qu'elle voulait en prendre soin. Mais là, elle a donné des nouvelles, elle va beaucoup mieux. Alors, tant mieux pour elle, elle pourra certainement reprendre ses shows prochainement. Ça, toute la planète et la francophonie vont en profiter. C'est un excellent début de journée qu'on vous souhaite. C'est vendredi aujourd'hui, nous y sommes enfin. Si vous avez un souhait d'anniversaire, quelque chose quelque chose à nous dire pour ce week-end, une activité spéciale, ben n'hésitez jamais à nous envoyer un texto au 418-723-2564. L'amour est un jeu de Freds. Un bon réveil, à Viva!
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0: On est là ensemble, on débute notre vendredi en bonne compagnie. Il y a les infos nationales avec Louis-Philippe Arnois-Harel qui s'en vient dans les prochaines minutes. On parle entre autres du chef du Parti conservateur qui est en visite aux États-Unis et qui a été appelé à commenter le comportement de Mark Carney par rapport aux mesures tarifaires. C'était bien intéressant sa réponse. On va regarder ça écouter ça de long en large dans les prochaines minutes. Et aussi, il y a plein de shows à venir ce soir et demain chez nous. On se fait un calendrier culturel au showbiz au retour. À Viva!
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5: Bon vendredi, ici Louis-Philippe Arnoirel. Le premier ministre Mark Carney a dit avoir parlé avec le président américain Donald Trump à quelques reprises ces derniers jours, alors que la guerre commerciale entre les pays ne cesse de s'intensifier. Lors d'une conférence de presse tenue hier avec le président ukrainien Volodymyr Zelensky, M. Carney a déclaré qu'il s'entretenait régulièrement avec M. Trump. Il a ajouté qu'une partie des responsabilités des dirigeants consistait à travailler ensemble pour résoudre des problèmes mondiaux tels que la guerre en Ukraine. M. Carney a précisé que M. Trump et lui-même avaient également abordé la guerre en Iran et d'autres développements dans des événements mondiaux. Par ailleurs, le chef du Parti conservateur, Pierre Poilievre, a déclaré hier à un public télévisé américain que les Canadiens étaient unis dans leur lutte contre les droits de douane imposés par le président américain Donald Trump. Dans une entrevue accordée à CNBC, M. Poilievre a plaidé en faveur d'une Amérique du Nord plus forte. Il a déclaré qu'il souhaitait que le Canada et les États-Unis collaborent pour faire face à leurs rivaux à l'étranger. Les animateurs lui ont demandé si Mark Carney négociait de bonne foi avec les États-Unis. M. Poilievre a répondu qu'il ne s'en prendrait pas au premier ministre sur un sol étranger. Le CRTC met en place de nouvelles règles dans le but d'aider les consommateurs lorsqu'ils choisissent un forfait Internet pour leur domicile. Dès le mois de mars, les fournisseurs d'accès à Internet devront indiquer dans leur publicité les vitesses associées à un forfait entre 19h à 23h les jours de semaine. Actuellement, les fournisseurs peuvent afficher des vitesses maximales théoriques qui ne reflètent pas nécessairement la réalité pendant les heures de pointe. Et la banque CIBC investira 2 milliards de dollars pour soutenir des petites et moyennes entreprises du secteur de la défense, ainsi que de celles exerçant des activités à double usage dans le secteur civil. L'institution précise que ce financement vise à aider les entreprises canadiennes à se développer et à renforcer leur capacité nationale, qui revêt une importance croissante pour la résilience économique et la compétitivité du Canada. C'est ce qui complète vos actualités Arsenal Media. Passez une bonne journée sur nos ondes.
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7: On termine la semaine avec du beau soleil sur la côte, un maximum de 15 degrés, c'est même au-delà des normales saisonnières, c'est pas magnifique ça. Ce soir et cette nuit, ça descend à 7 et demain aussi, on va avoir une belle journée pour en profiter au maximum, alternant soleil-nuage avec 15 degrés. Puis quand je dis on en profite, oui, c'est le cas, parce qu'à plus long terme, c'est de la pluie qui est attendue pour dimanche et lundi. Le retour du soleil après ça est prévu pour mardi. Un bon début de journée dans la Côte-Nord, à Viva 94 heures.

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1: C'est parti pour le vendredi 11 septembre. Et non, on n'a pas fini le jardinage. C'est le moment de certaines récoltes, là. C'est bon pour nous, le jardinage. Pas mal plus qu'on pourrait croire, et particulièrement auprès des enfants. Je vais vous en reparler. Peut-être que je vais vous convaincre d'inviter votre tout-petit à cueillir les carottes un peu plus tard cet automne. Sinon, au niveau local, il y a plein de shows à voir chez nous en fin de semaine. On se fait un calendrier culturel juste après s'inventer un été numéro 2 en 1999. C'est exactement le genre de hit dans notre playlist le midi dans le lunch 80-90-2000. Il fait un peu plus chaud avec Enrique. Voici Bailamos à Viva.

Ah, c'est bon, ça donne un peu de chaleur en ce vendredi matin. Quoique, c'est pas si froid par rapport à ce qu'on a connu plus tôt cette semaine. Seigneur, moi, tu m'en sortir. Nous sommes le vendredi et c'est l'heure du showbiz. Il y a plein d'événements à visiter en fin de semaine. D'abord, dans la vallée de la Matapédia, au parc Pierre et Maurice Gagné, ce soir, 19h, en plus, on annonce du temps clément, c'est le retour du Cinéma Gora 2020. Non, je m'en sortirai pas, je pense. Cinéma Gora 2026, on présente en plein air le film Goat pour toute la famille. Je pense que c'est l'histoire de la chèvre qui devient pro du basketball. Demain, 20h, à la salle des Jardins, du côté de Rimouski, Réal Bellan vient nous présenter son show « Comme chez nous ». Jay Scott, qui était en show, je crois, hier, du côté de Sainte-Flavie, sera du côté, cette fois-là, de... Non, c'est pas vrai, c'est pas Jay Scott, c'est Jérôme 50 qui était à Sainte-Flavie. Et il sera en show ce soir, 20h, à Matane, à la Salle Sceaux. Sinon, sur la Côte-Nord, Jay Scott va être en spectacle avec Toutes les rues sont silencieuses à la salle Jean-Marc Dion de Sept-Îles. C'est à 20h. Voilà, me suis démêlé dans mon jeu de cartes. Il est 7h08, un bon réveil, une chanson qui commence notre journée du bon pied pendant qu'on a les mains dans boîte à lunch puis qu'on demande aux enfants de s'habiller et puis arrêter de niaiser. Voici I Knew It, I Knew You, Aviva.

Bon, vos tomates, ça a l'air de quoi? As-tu déjà le temps des rentrées? Commences-tu à mûrir? Moi, les miennes, oui. Et là, les journées commencent à être... les nuits commencent à être sérieusement froides. Le temps file dans le jardin, mais le jardin est pas mal plus bon qu'on pourrait croire auprès des enfants. Et pourquoi? Après Ben l'oncle Soul et Soulman, 7h12, bon vendredi, viva la

0: Regardez, je suis le premier à manger des cochonneries. Les légumes, les fruits, ça a jamais été ma grosse affaire. Et je sais pas par quel concours de circonstances, en fait, je m'en doute. Ma fille, elle, elle capote là-dessus, là. Elle ne veut que ça. C'est comme, pour elle, une collation excitante. C'est un bol de fraises, de raisins, ou encore des piments. C'est des poivrons, c'est capoté. Ben, en fait, j'ai une bonne idée d'où ça vient. Très jeune, on a toujours eu un jardin chez nous parce qu'on a une grande cour, là, 30 000 pieds carrés, ce qui fait qu'on le rentabilise en plantant des légumes. Des fois, ça marche, des fois, ça marche pas. Cette année, c'est pas une grosse année, je vous dirais. Et ben là, on s'est rendu compte que si ça passe peut-être par une pelle, l'amour des légumes pour les enfants. Il y a une étude auprès d'élèves en Californie qui s'est intéressée à un programme qui combinait jardinage et éducation nutritionnelle. Un peu comme le programme agricole qu'il y a actuellement dans certains établissements scolaires. Moi, je suis chanceux, dans mon école, ma fille a accès à ça. Puis pendant un an, les enfants cultivaient des fruits et des légumes, cuisinaient et partageaient leurs plats avec leur famille. Puis le résultat, c'est qu'ils connaissaient beaucoup mieux les aliments puis arrivaient plus facilement à identifier les légumes. Mais aussi une autre donnée étonnante, dans les écoles participantes, la proportion d'enfants en surpoids est passé de 55% à 37%. C'est quelque chose comme statistique. Il y a peut-être plein d'autres facteurs, mais quand même, là, on est en Californie, il faut le rappeler. Là. Ici, les chiffres sont peut-être différents. Les chercheurs disent pas que planter des tomates, ça fait automatiquement perdre du poids. C'est pas ça, là. Mais ça montre quelque chose d'intéressant, c'est que lorsqu'on fait participer les enfants eux-mêmes à la production, la préparation de leur nourriture, ben on peut leur transmettre de bonnes habitudes sans que ça ressemble à une leçon de nutrition. Et d'autant plus que, tu sais, quand on met de l'effort dans quelque chose, c'est toujours meilleur, puis on les aime, on aime ce qu'on a un peu plus. Un des bons exemples qui a été prouvé scientifiquement, c'est les meubles IKEA. Pourquoi on aime autant les meubles IKEA? C'est parce que c'est nous-mêmes qui l'avons construit, donc on a le sentiment d'avoir contribué à ce meuble-là, à l'avoir accompli. C'est sûr que quand on construit quelque chose de nos propres mains, comme quand moi j'ai construit mon poulailler, ben j'étais fier de mon poulailler, même si c'est pas vargeux en vrai, ben on l'aime un peu plus. C'est la même chose avec les aliments. Quand on les fait pousser, on les apprécie davantage, puis peut-être que des aliments qui normalement, s'ils provenaient de l'épicerie, puis on offrait ça à notre enfant dans son assiette, il serait pas intéressé. Mais comme on le fait pousser, on en a pris soin, on s'est investi dedans, ben les enfants l'apprécient un peu plus et sont davantage enclins à y goûter. Donc, si vous avez un enfant, par exemple, qui est difficile au niveau des légumes, c'est peut-être pas dans son assiette le problème, c'est peut-être au niveau de l'investissement. Vous essaierez peut-être de faire pousser des choses qui sont pas compliquées, comme un plant de tomates, des carottes, de la laitue, ça pousse super bien. Ben là, peut-être que son rapport avec les légumes va être différent. Et, ben, nous autres, ça nous est arrivé par accident. Puis, c'est pas moi qui a partagé mon amour pour les légumes à ma fille. J'aime bien ça aujourd'hui. En tant qu'adulte, tu sais, je me suis familiarisé avec ça, mais c'est venu d'elle-même. Ah, je me rappelle, elle avait un an et demi, là, puis elle cueillait les tomates pas prêtes, puis elle les mangeait, là, comme si c'était des bonbons, là, puis elle adorait ça. C'est sûr qu'elle faisait une face parce que c'était amer un peu, mais tu sais, ça illustre à quel point la relation avec les légumes peut être positive quand on s'y investit un peu plus. Alex Warren avec Ordinary, c'est dans notre playlist au retour. Un bon vendredi matin à Viva.
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5: Bon vendredi, ici Jean Saint-Pierre. Voici nos informations régionales. Les policiers de la Sûreté du Québec en Mingani ont effectué une perquisition dans une résidence sur la rue de la Dérive à Havre-Saint-Pierre hier matin. Le résident, un homme de 30 ans, a été arrêté. Les policiers ont saisi environ 600 grammes de cannabis comestible, de la cocaïne, du buvard, des vapoteuses contenant du THC, des champignons magiques, trois armes à feu, un poing américain et plusieurs munitions de divers calibres. Les enquêteurs de l'équipe Mix SQ SPUM GRC de Sept-Îles-Ouachat ont contribué dans ce dossier. Le suspect devrait faire face à des accusations de trafic de stupéfiants, entre autres. Le chef du Parti québécois, Paul Saint-Pierre Plamondon, et sa candidate dans Duplessis, Maggie Richard, ont dévoilé hier un plan d'accès à la propriété. Ils estiment qu'il faut rétablir le contrat social brisé par la CAQ de Christine Fréchette et permettre aux jeunes familles d'acheter une première maison. Le plan comporte trois volets, l'aide aux premiers acheteurs, l'augmentation de l'offre de logements et de maisons, ainsi que la réduction des seuils d'immigration. Et puis, le Centre d'innovation du Cégep de Sept-Îles devient membre à part entière d'un réseau mondial regroupant plus de 360 espaces d'innovation dans 82 pays. Cette adhésion ouvre de nouvelles possibilités de collaboration, de partage d'expertise et de développement de projets pour les unités de recherche du Cégep à Sept-Îles. Détails sur macotenord.com.
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7: On termine la semaine avec du beau soleil sur la côte, un maximum de 15 degrés, c'est même au-delà des normales saisonnières, c'est pas magnifique ça. Ce soir et cette nuit, ça descend à 7 et demain aussi, on va avoir une belle journée pour en profiter. Au maximum, alternance soleil-nuage avec 15 degrés. Puis quand je dis on en profite, oui, c'est le cas parce qu'à plus long terme, c'est de la pluie qui est attendue pour dimanche et lundi. Le retour du soleil après ça est prévu pour mardi. Un bon début de journée dans la Côte-Nord à Viva 94.1.
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7: Il est 7h25 et on a un message aujourd'hui à Gabriel Maurice, qui est officiellement un ado et qui célèbre ses 13 ans ce vendredi. C'est de la part de sa maman, sa sœur, son beau-père, sa belle-sœur, à qui nous écoute. Merci à Mira de nous avoir écrit. Voilà, c'est le genre de message qu'on adore recevoir au 418-723-2564. On est là pour vous. Dans les prochaines minutes... On va jaser. On va jaser du café le matin et d'une substitution qui pourrait être intéressante pour vous. Mais pour tout de suite, Alex Warren avec la toune de l'été de l'an dernier. Voici Ordinary, Viva la musique de votre vendredi matin.
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1: Ouais, ben, je pense que c'est en ce vendredi matin que je vais me faire lancer des roches. Parce que le café, est-ce bon pour nous? On jase de même. On jase juste de même. On jase de même. Hey, je suis le premier à défendre le café, OK? Si le café n'existait pas, j'aurais pas été en mesure d'élever mon enfant de cette façon-là. Je suis pas mal certain que je suis pas le seul non plus, là. Et si, dans notre routine matinale, là, on oubliait le café, OK? Puis on se réveillait avec quelque chose d'autre. En anglais, ils disent un pick-me-up, là. C'est un petit remontant. Mais ça pourrait laisser place, puis ça pourrait être aussi efficace de faire du yoga le matin. Hey, ça vous tente-tu? Let's go! On se lève, puis on fait du yoga. Ça pourrait avoir le même effet au niveau de notre énergie. L'idée est simple. C'est quelques minutes de yoga, de mouvement, qui pourrait augmenter notre circulation, mobiliser les muscles, nous aider à être plus alerte. Puis on peut joindre ça, justement, à la méditation. Semble-t-il que c'est une combinaison gagnante. Bon, notre posture est particulièrement mise en avant. Qu'est-ce qu'il faudrait faire? La planche inversée. On soulève le bassin en prenant appui sur les mains et les pieds. Un peu comme le pont, en réalité. Mais le plus intéressant, c'est pas nécessairement de remplacer le café, c'est de créer un petit sas de décompression entre le sommeil, les bras de Morphée et le début de la journée, puis s'activer comme ça. Au lieu de passer directement de l'oreiller vers la machine à café, on dit « Prenez un petit 5 minutes pour bouger, vous étirer, faire quelques salutations au soleil. Vous avez assez fait Shavasana durant la nuit de toute façon, donc vous pouvez prendre votre café après si vous avez envie. » Mais si vous rendez votre corps davantage disponible, ben on pense que ce manque d'énergie-là va être moins grand. Donc oui, le café peut réveiller nos neurones, mais l'activité physique et le mouvement aussi, semble-t-il. C'est pas pour tout le monde, le sport. Il y a du monde là, qui se lève et qui font du jogging à 5h15 le matin. Moi, je trouve que juste me lever pour venir faire de la radio à chaque matin, c'est un exploit monumental qui mériterait un prix Nobel. Ben, ces gens-là, visiblement, méritent encore plus parce que beau temps, mauvais temps, quand je m'en viens travailler au bureau, il y en a qui sont déjà actifs en train de courir. Mais moi, je fais une petite sieste après le dîner. Eux, probablement pas, là. Comment vous faites? C'est peut-être justement ça. Peut-être qu'en s'activant, en étant plus énergique plus tôt le matin, vous avez un niveau d'énergie qui perdure pour le restant de la journée. C'est ça? Expliquez-moi. 418-723-2564. Avez-vous une petite routine matinale de sport ou du moins de mouvement qui vous aide? Parce que semble-t-il, selon les experts, c'est très bon. T'sais, on disait faire des petites activités, des petites collations de sport un peu plus tôt ce matin. Ben ça, c'en est un genre. Là. C'est un déjeuner sportif. C'est pas un rap matin du travailleur. Tovlo Stromae est avec nous. C'est des fleurs. Il est 7h32. Vous êtes à Viva. On vous souhaite un excellent début de journée.

0: 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Il y a aussi de la bonne musique pour commencer votre vendredi du bon pied. Mumford & Sons et Chris Stapleton viennent nous envelopper avec Here, à Viva.
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7h46, un bon vendredi, de belles percées de soleil dans certains secteurs pour commencer notre dernière journée de la semaine. Et c'est l'heure de choisir le Voilà ta toune! Deux chansons qui s'affrontent, laquelle vous choisirez pour jouer à 8h. Le département de la musique a choisi Ed Sheeran. Je trouvais que c'était une bonne idée. Alors, Eyes Closed, c'est le choix du département de la musique. Just dancing with my eyes closed. Et mon choix à moi, pas trop loin, mais on est encore dans l'esprit estival avec Camila Cabello et Ed Sheeran toujours, Bam Bam. Donc vous choisissez Bam Bam ou Eyes Closed au 418-723-2564 et la chanson gagnante sera couronnée un petit peu plus tard. On a la bonne nouvelle du jour qui s'en vient après Laetitia Jiménez, voici Destino, ça viva.

va être un week-end quand même chaud qui nous attend dans l'Est du Québec, alors on en profite. T'sais, quand je dis quand même chaud, ça dépassera pas 20, mais quand même, là, on est à la mi-septembre et il faut l'accepter. C'est l'heure de la bonne nouvelle. Oui, c'est la bonne nouvelle du... À chaque jour suffit sa peine. Alors nous, on arrive avec une bonne nouvelle. Est-ce une bonne nouvelle ou une mauvaise nouvelle? Ça commence mal, mais ça finit bien, je vous avertis. Dans le New England Journal of Medicine, on a relayé l'information que les plaques d'athérosclérose, ça, c'est faire du cholestérol dans les artères et durcir les artères. Là, je fais ça gros, mais je suis pas un cardiologue non plus. Ça peut apparaître dès l'âge de 30 ou 40 ans, souvent sans symptômes. Et là, y a une recherche qui a examiné 17 000 participants qui dit que plus de la moitié d'entre eux présentent une forme silencieuse qui peut mener à des problèmes cardiovasculaires graves comme des infarctus ou des AVC. Et là, on dit plus de la moitié âgés entre 30 et 40 ans. C'est nous, ça. Et là, les résultats indiquent que chez les jeunes de 18 à 30 ans, on est autour de 7 %, OK? Plus chez les hommes, évidemment. Puis quand on arrive... Chez les adultes de 30 à 39, là, ça monte à 35 % chez les hommes, 20 % chez les femmes. Donc, la cardiologue de l'Institut de la cardiologie de Montréal souligne que cette information-là peut nous mener à faire du dépistage précoce. Ça nous permettrait d'identifier les personnes qui sont plus à risque que des complications ne surviennent. Parce qu'actuellement, on se base sur des scores de risques traditionnels, mais là, si on est capable de détecter ça un peu plus tôt et de prévenir des problèmes en amont, ben peut-être que ça va diminuer nos risques d'avoir des maladies cardiovasculaires. Maintenant, faut pas surdiagnostiquer non plus, c'est prouvé que c'est nuisible, mais de savoir que ça commence aussitôt, ben ça, c'est un élément nouveau pour nous permettre de soigner davantage la maladie. Fait que ouais, c'est une bonne nouvelle. En même temps, là, moi, ça me stresse, hein? Qu'est-ce que tu veux? Je suis un anxieux. C'est vendredi. Pas de stress à avoir aujourd'hui. Le week-end est à nos portes. C'est Rock Voisin.

0: Vous êtes à Viva, qui va vous accompagner ce midi avec le lunch 80-90-2000, puis on s'entend, Rock voisine, t'es dentale pas mal. Si vous avez des anniversaires pour ce week-end, n'hésitez pas à me le faire savoir par texto au 418-723-2564. On est là pour justement souligner ça. Il y a peut-être des mariages en fin de semaine. C'est encore une belle saison forte, pourquoi pas? Les nouvelles avec Louis-Philippe Arnois Harel s'en viennent dans un moment. Il sera question du chef du Parti conservateur du Canada qui est en visite aux États-Unis et qui s'est fait questionner sur comment Mark Carney gère justement cette guerre tarifaire. Et également, ceux qui magasinent un service Internet, vous aurez peut-être des changements dans votre magasinage au courant de la prochaine année. Ça s'en vient. Tout comme la chanson gagnante du Voilà ta toune, un duel de Ed Sheeran aujourd'hui. Qu'est-ce que vous voulez entendre entre Bam Bam avec Camila Cabello ou Eyes Closed? C'est votre choix.
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5: Bon vendredi, ici Louis-Philippe Arnoirel. Le premier ministre Mark Carney a dit avoir parlé avec le président américain Donald Trump à quelques reprises ces derniers jours, alors que la guerre commerciale entre les pays ne cesse de s'intensifier. Lors d'une conférence de presse tenue hier avec le président ukrainien Volodymyr Zelensky, M. Carney a déclaré qu'il s'entretenait régulièrement avec M. Trump. Il a ajouté qu'une partie des responsabilités des dirigeants consistait à travailler ensemble pour résoudre des problèmes mondiaux tels que la guerre en Ukraine. M. Carney a précisé que M. Trump et lui-même avaient également abordé la guerre en Iran et d'autres développements dans des événements mondiaux. Par ailleurs, le chef du Parti conservateur, Pierre Poilievre, a déclaré hier à un public télévisé américain que les Canadiens étaient unis dans leur lutte contre les droits de douane imposés par le président américain Donald Trump. Dans une entrevue accordée à CNBC, M. Poilievre a plaidé en faveur d'une Amérique du Nord plus forte. Il a déclaré qu'il souhaitait que le Canada et les États-Unis collaborent pour faire face à leurs rivaux à l'étranger. Les animateurs lui ont demandé si Mark Carney négociait de bonne foi avec les États-Unis. M. Poilievre a répondu qu'il ne s'en prendrait pas au premier ministre sur un sol étranger. Le CRTC met en place de nouvelles règles dans le but d'aider les consommateurs lorsqu'ils choisissent un forfait Internet pour leur domicile. Dès le mois de mars, les fournisseurs d'accès à Internet devront indiquer dans leur publicité les vitesses associées à un forfait entre 19h à 23h les jours de semaine. Actuellement, les fournisseurs peuvent afficher des vitesses maximales théoriques qui ne reflètent pas nécessairement la réalité pendant les heures de pointe. Et la banque CIBC investira 2 milliards de dollars pour soutenir des petites et moyennes entreprises du secteur de la défense, ainsi que de celles exerçant des activités à double usage dans le secteur civil. L'institution précise que ce financement vise à aider les entreprises canadiennes à se développer et à renforcer leur capacité nationale, qui revêt une importance croissante pour la résilience économique et la compétitivité du Canada. C'est ce qui complète vos actualités Arsenal Media. Passez une bonne journée sur nos ondes.
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7: On termine la semaine avec du beau soleil sur la côte, un maximum de 15 degrés. C'est même au-delà des normales saisonnières. C'est pas magnifique, ça. Ce soir et cette nuit, ça descend à 7. Et demain aussi, on va avoir une belle journée pour en profiter au maximum, alternance soleil-nuage avec 15 degrés. Puis quand je dis on en profite, oui, c'est le cas, parce qu'à plus long terme, c'est de la pluie qui est attendue pour dimanche et lundi. Le retour du soleil après ça est prévu pour mardi. Un bon début de journée dans la Côte-Nord, à Viva 94 heures.

Hey, il y a un bon réveil, bon vendredi, nous y sommes, c'est le week-end et ce sera la fête lundi de Jules Thibault qui va célébrer ses 8 ans. Et on me dit à l'oreille de la part de son papa Clément qui nous a écrit au 418-723-2564 que ce sera un week-end de fête. Mais c'est incroyable. J'aimerais y être. C'est le fun en plus, il va, comme j'ai dit tantôt, il va quand même faire pas pire pour en profiter. Mais là, il est 8h03 et avant de parler d'images qui nous donnent chaud dans l'univers culturel et aussi la provenance de certaines malédictions, ben c'est l'heure de couronner le Voilà ta toune! Il y a des chansons qui ont été demandées de part et d'autre. Je salue Cathy Bond qui a voté, Karine Fournier, Vanessa Campion, qui ont voté pour ma chanson. Vous avez le goût d'étirer l'été, puis c'est bien correct, parce qu'on va pouvoir en profiter quand même pour ce qui est d'aujourd'hui et demain. Camila Cabello avec Ed Sheeran. Voici Bam Bam, Aviva! 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

Non, mais on met les chances de notre côté pour faire sortir le soleil pour de bon. Il est 8h07, un bon début de journée à Viva. Au showbiz, ça va dans tous les sens aujourd'hui. Je vais commencer avec Sydney Sweeney. Sydney Sweeney prend des photos osées, puis on va en reparler. Mais avant, Harry Styles, la star de la pop britannique, va se produire au Canada au printemps prochain. Mais juste à Toronto, 7 et 8 mai, c'est les dates dans le cadre de la tournée Together Together. Ces concerts-là marquent son retour depuis 2022, mais il n'y a aucune date qui est prévue au Québec. Actuellement, il est en résidence au Madison Square Garden de New York. Il enchaîne une série de 30 concerts jusqu'en octobre et le Stade Rogers, où il va se produire, c'est ça. Ça va être bien intéressant. On devrait avoir des nouvelles parce que le Stade Rogers là subit de dommages importants à cause d'un orage là. Il y avait un show qui était prévu des CDC la semaine prochaine et ça a été annulé. Je sais pas si vous avez vu des images là, ça fait penser au Stade Saputo un peu là. Le Stade Rogers et c'est pas super les images qui nous sont parvenues, mais sûrement que rendu là, ça va avoir eu le temps d'être réglé.

Boys dans... OK. Ça, c'est Sale Barbe et leur nouvel extrait. En fait, leur nouvel album, ça s'appelle « Ça veut rien savoir ». Ça, c'est « Ça veut tout avoir », la chanson d'ouverture.

Fait que leur nouvel album, Ça veut rien savoir, c'est Sale Barbe qui est connu pour sa musique là, typiquement traditionnelle, cajun. On les aime beaucoup, là. C'est un joyau de l'Acadie. Qui continue d'explorer des thèmes assez variés dans ses compositions, là, puis on peut s'attendre à un son un peu innovant, avec des paroles un peu plus engageantes. Ah ben, c'est très intéressant. De ce que j'entends, moi, j'aime bien ça. Et Sydney Sweeney, ouf, la jolie Sydney Sweeney, s'est mis complètement nue pour vendre des paris sportifs. Où est-ce qu'on est rendu, la gang? La vedette, là, est au cœur d'une nouvelle série de publicité pour une plateforme de jeux en ligne, OK? Où elle cache ses parties intimes avec des articles de sport, OK? On la voit juchée dans les airs, assise sur un panier de basket. Évidemment, on voit rien de choquant, là, on s'entend. Mais reste qu'elle est tout nue sur un panier de basket. Ses cheveux cachent ses seins, le panier cache le reste. Puis là, elle répète « Just sports ». Seigneur Jésus! Ça mise clairement sur le sex appeal pour rendre les paris sportifs encore plus séduisants. Ça nous amène dans le vice. Je me rappelle plus c'est qui avait dit ça. Les sirènes nous chantent la pomme puis nous rendent fous jusqu'à nous faire faire les pires affaires. Ouais, ben c'est peut-être ça, là, ici. Sydney Sweeney qui n'est pas à un scandale près. Ça laisse pas indifférent, ces images-là, en tout cas. Je sais pas si c'est parce que je suis dans la clientèle cible, là, mais... Ça, ouais. 8h11, c'est vendredi, on est le 11 septembre, c'est Peter Cetera avec Glory of Love.

8h14, un bon réveil, un bon vendredi. Est-ce que vous avez fait un dégât dans la salle à manger dernièrement? Ça pourrait peut-être vous porter malheur. Je vous explique pourquoi avec le « Ça sort d'où ça? » tout de suite après Francis de Grandpré, « Si j'avais su, viva la musique! »

0: Ça sort d'où, ça, cette expression ou cette superstition de renverser du sel? Pourquoi ça porterait malheur de renverser du sel, OK? Parce que ça m'est arrivé dernièrement de faire un petit dégât, là. Et ça se ramasse tellement mal, en plus. Ça prend un aspirateur. En fait, non seulement ça prend un aspirateur, mais je pense que ça prend un balai aussi pour bien le faire. Pourquoi ça porte malheur? C'est parce que pendant des siècles et des siècles, le sel n'était pas juste ce qu'on met sur nos frites aujourd'hui, là. Ça avait une valeur énorme. Ça servait à conserver les aliments. Fait que c'était comme le frigo des temps passés. Puis il était associé à la pureté, à la sagesse, à l'amitié, même aux alliances. Et ça, j'ignorais ça. Et dans certaines traditions, partager le pain puis le sel, c'était vraiment un symbole d'hospitalité et de confiance. Partager le sel, on s'entend. Alors que renverser ça, c'était précieux, c'était un outrage et c'était aussi un mauvais présage. Même il y a une vieille croyance qui dit qu'il faudrait, là, après avoir renversé du sel par accident, prendre une pincée puis l'acheter derrière son épaule gauche pour éloigner le malheur. Pourquoi la gauche? Ça, c'est une autre affaire. Je le sais pas, mais c'est de même. Probablement que la majeure partie des gens sont droitiers puis c'est un peu dur d'envoyer du sel par-dessus son épaule droite. Vous allez aussi entendre une autre explication, là. Le sel renversé dans la scène de Léonard de Vinci annoncerait la trahison de Judas. OK? Mais là, il faut faire attention. C'est bien beau l'histoire, mais il n'y a pas d'origine historique qui est démontrée. Ce qu'on sait, c'est que la superstition du sel renversé est bien ancienne. Et cette phrase-là était particulièrement dure à dire. Ouais, ben ça, par exemple, ça fait partie des superstitions auxquelles je ne crois pas. Parce que, je veux dire, ma fille, elle renverse du sel de façon assez régulière. Et pourtant, elle vit une vie remplie de bonheur, je crois. À 8h19, c'est Gabriel Fredette et le bon choix à Viva.
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1: Un ciel assez variable pour commencer ce vendredi 11 septembre à 8h22. Les nouvelles s'en viennent et MGK avec Jelly Roll, Lonely Road est dans notre playlist à Viva.
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6: Bon vendredi, ici Jean-Saint-Pierre. Voici nos informations régionales. Les policiers de la Sûreté du Québec en Mangani ont effectué une perquisition dans une résidence sur la rue de la Dérive à Havre-Saint-Pierre hier matin. Le résident, un homme de 30 ans, a été arrêté. Les policiers ont saisi environ 600 grammes de cannabis comestible, de la cocaïne, du buvard, des vapoteuses contenant du THC, des champignons magiques, trois armes à feu, un point américain et plusieurs munitions de divers calibres. Les enquêteurs de l'équipe Mix SQ Spum GRC de Sept-Îles-Ouachat ont contribué dans ce dossier. Le suspect devrait faire face à des accusations de trafic de stupéfiants, entre autres. Le chef du Parti québécois, Paul Saint-Pierre Plamondon, et sa candidate dans Duplessis, Maggie Richard, ont dévoilé hier un plan d'accès à la propriété. Ils estiment qu'il faut rétablir le contrat social brisé par la CAQ de Christine Fréchette et permettre aux jeunes familles d'acheter une première maison. Le plan comporte trois volets, l'aide aux premiers acheteurs, l'augmentation de l'offre de logements et de maisons, ainsi que la réduction des seuils d'immigration. Et puis, le Centre d'innovation du Cégep de Sept-Îles devient membre à part entière d'un réseau mondial regroupant plus de 360 espaces d'innovation dans 82 pays. Cette adhésion ouvre de nouvelles possibilités de collaboration, de partage d'expertise et de développement de projets pour les unités de recherche du Cégep à Sept-Îles. Détails sur macotenord.com.
1: On termine la semaine avec du beau soleil sur la côte, un maximum de 15 degrés, c'est même au-delà des normales saisonnières, c'est pas magnifique ça, ce soir et cette nuit ça descend à 7 et demain aussi on va avoir une belle journée pour en profiter au maximum, alternant soleil-nuage avec 15 degrés, puis quand je dis on en profite, oui c'est le cas parce qu'à plus long terme, c'est de la pluie qui est attendue pour dimanche et lundi, le retour du soleil après ça est prévu pour mardi. Un bon début de journée dans la Côte-Nord, à Viva 94.1.

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1: Vous avez le temps, pas mal plus que vous pensez, de faire du sport dans votre journée au bureau. Connaissez-vous ça, les collations de sport? Je vous explique c'est quoi après MJK, Jelly Roll, Lonely Road à Viva.
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Radjé, vous me connaissez, là, je suis le gars du moindre effort. Qu'est-ce que tu veux? Il faut optimiser chaque mouvement que je fais, il faut que ça compte. J'ai commencé à m'entraîner au courant des dernières années, j'ai trouvé ça intimidant. Je pense que quand t'arrives l'automne ou le début janvier, on est tous pareils, on veut prendre des résolutions puis faire des changements en grand, mais c'est peut-être pas la bonne avenue, ok? On a souvent l'impression que pour être en forme, faut trouver une heure dans notre journée, mettre nos souliers de sport, faire un vrai entraînement. Mais là, il y a une kinésiologue et chercheuse de l'UQAM dans un article dans la presse qui nous a présenté quelque chose de très intéressant. Dans une forme de question-réponse, c'est que toutes les minutes d'activité comptent. Elle appelle ça des collations d'exercice. Puis c'est pas des bars cliff, là, c'est vraiment comme de très courtes périodes d'activité qu'on disperse un peu partout dans notre journée. Puis ça peut être vraiment court pour avoir des effets bénéfiques. Selon les données ciblées là, dans l'article, on dit que 2 minutes à intensité modérée ou 1 minute à intensité élevée peuvent déjà produire des effets notables. L'idée, c'est donc pas vraiment de remplacer complètement l'entraînement, mais de profiter des petits trous dans notre horaire, dans notre journée pour bouger. Ça peut être aussi simple que prendre les escaliers. C'est vraiment un très bon exemple, en vrai. Puis si vous êtes plutôt sédentaire, vous partez comme moi avant de rien, ben, vous avez pas besoin de commencer avec quelque chose de compliqué. Bougez un peu plus que ce que vous faites actuellement. Décidez de stationner l'auto un peu plus loin. Ça fait déjà un pas dans la bonne direction. Si ça vous tente pas de monter les escaliers parce que votre travail est au 3e étage, ben, commencez par 1 étage pendant 1 semaine, puis essayez 2 étages en 2e semaine, puis vous allez vous rendre compte que ça devient vraiment de plus en plus facile. T'sais, si vous montez ces escaliers-là 2 fois par jour, ben, c'est déjà pas mal. Donc aujourd'hui, au lieu de vous dire « Ah, j'ai pas le temps de m'entraîner », en fait, vous avez probablement le temps, c'est juste que vous l'avez pas remarqué. Essayez plutôt de vous demander « Où est-ce que je peux me prendre 2 minutes pour être plus actif qu'à l'habitude? » Ça peut être aussi simple que faire plus de tours de bureau, vous lever de votre bureau puis vous mettre une petite alarme à chaque heure ou à chaque fois que vous regardez vos courriels après, aller faire un petit tour de bureau. Ça peut être ça, mais ça fait toute la différence. Et encore le bureau assis debout, là. Ça aussi, c'est cool. Qu'est-ce que vous placez facilement dans votre horaire comme ça? Faites-vous des petits exercices, des collations d'activités sportives? Ben, moi, j'attends votre idée au 88 723 2564.

Eh ben c'était le fun de passer la matinée avec vous. Il y a Diane qui s'en vient avec sa playlist d'avant-midi. On va commencer ça en bonne et due forme avec Teddy Swims et sa nouveauté Mr. Know-It-All. Et moi, je vais vous retrouver avec le lunch 80-90-2000 dès midi. Sinon, ben lundi prochain, dès 6h, on passe ça de même. Salut!

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font du bien, évidemment. Alors, j'espère que votre week-end s'annonce beau et on peut certainement commencer à faire des plans. C'est tellement permis. Moi, j'ai commencé ça depuis mercredi. On se barre pas avec ça, hein? Et puis, cet avant-midi, j'ai envie de vous donner quelques trucs pour vous aider à vieillir en santé et pour m'aider aussi, je dis vous, là, mais ça exclut aucunement la personne qui parle. Alors, des petites habitudes toutes simples à faire au quotidien. Passer 50 ans pour réussir à vieillir en santé, parce qu'évidemment qu'on veut tout mettre les chances de notre côté, des gestes vraiment pas compliqués à faire, vous allez voir. Et également, ben j'ai de l'excellente musique pour vous autres cet avant-midi, c'est certain, des nouvelles aussi des artistes que vous aimez. Et qu'est-ce que ça donne William Cloutier qui fait du karaoké dans son char? Vous le saurez cet avant-midi également. Diane Simard vous souhaite la bienvenue dans Viva l'avant-midi avec Teddy Swims et Mr. Know-It-All à Viva.

prévue au Canada l'an prochain pour le chanteur britannique. Alors, 7 et 8 mai 2027, la vedette pop se produira deux soirs au Stade Rogers de Toronto. Juste vous dire, en passant, qu'il y a des réparations hein, qui sont nécessaires au Stade Rogers parce qu'il y a eu des dégâts majeurs suite à la tempête qui est passée la semaine dernière. Donc, l'amphithéâtre extérieur de 50 000 places a subi plusieurs dégâts, tellement que le promoteur Live Nation a dû annuler le concert d'AC/DC qui était prévu mercredi prochain. Alors, l'amphithéâtre temporaire d'été là, devrait être réparé certainement pour l'arrivée d'Harry Styles en mai 2027. Hein, on va l'espérer. Le voici avec As It Was.

Ludovic Bourgeois dans Viva la Vent Midi, lui qui a donné le coup de départ à son nouveau spectacle karaoké 90 il y a à peine quelques jours. Et justement, William Cloutier en a fait du karaoké sur un hit de Céline Dion. Faut absolument que je vous parle de ça, puis peut-être même je vais vous faire entendre, tiens. Il s'invite en musique tantôt d'ailleurs avec Claude Bégin, vous voulez pas manquer ça. Et là, ben c'est la décennie 80 qui fait son entrée dans les prochaines secondes grâce à Rick Astley et Together Forever. Bon vendredi.

William Cloutier et Claude Bégin sur Je veux pas que tu t'en ailles dans Viva l'avant-midi. Et je sais pas pour vous, mais où est-ce que vous chantez quand vous avez envie là de vous offrir là un bon karaoké puis de chanter haut et fort sur une chanson que vous aimez? Parce que William Cloutier, c'est visiblement dans son char. Et en plus, avec un masque genre de collagène, à part de ça, en prenant son café. Il a publié cette vidéo-là cette semaine, j'ai trouvé ça très bon. Et il a mis comme titre « Est-ce qu'on y croit à sa venue ici un jour à Céline Dion? » Il a marqué « On t'attend ». Et là, il a carrément fait du karaoké sur « My heart will go on ». Mais honnêtement, là, si j'arrive un jour de même à chanter de cette façon-là dans mon char, sérieusement, j'enregistre un album. C'est tellement bon. Café à la main, masque de collagène d'en face. Imaginez-vous ça dans son auto et voici comment ça sonne.

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Justin Bieber est à venir dans les prochaines secondes à Viva. Et ce n'est pas de lui qu'on a entendu parler cette semaine, mais bien de son paternel. Oui, parce que le père de Justin Bieber, Jeremy Bieber, va intégrer l'aventure de la quatrième saison de la version anglophone canadienne des Traîtres. Alors, ça a été annoncé en grande pompe, toujours animé par Karine Vanasse. Alors, c'est à CTV que ce sera diffusé à compter du 21 septembre prochain. Et dès le lendemain, là, ce sera disponible du côté de Crave. Et le père de Justin Bieber a vraiment une grande communauté, là. Alors, c'est une figure suivie par plus de 2 millions d'abonnés sur Instagram. Donc, il va certainement attirer un grand nombre de téléspectateurs. Alors, c'est Justin Bieber qui est là avec DJ Snake sur une vraie chanson du vendredi. D'ailleurs, je vous en souhaite un excellent. Voici Let Me Love You à Viva.

À venir dans un instant, quelques petites habitudes à faire, pas compliquées, pour réussir à vieillir en santé. Passé 50 ans, on y revient pour tout de suite. Voici Maroon 5 à Viva.

0: qui peuvent nous aider à vieillir en meilleure santé, passer 50 ans. Alors, c'est le magazine Coup de pouce qui nous relaie un article publié dans le Eating Well et on dit que passer 50 ans, on gagnerait à faire ces petites habitudes-là pour favoriser un vieillissement en santé. Moi, je suis tout le temps oui pour ça. Alors, on parle de ne pas laisser les muscles de côté. Alors, les muscles, ça joue un rôle essentiel dans l'autonomie, que ce soit se lever d'une chaise, monter des marches, transporter des sacs. Alors, c'est important de faire de l'activité physique toujours et d'y aller avec une alimentation riche en protéines aussi. On vire pas fou, là. On fait juste intégrer un petit peu plus les œufs, poissons, yogourts, légumineuses, volailles. Et on vire pas fou non plus avec l'activité physique. Ça peut être juste une marche, quelques escaliers qu'on monte, jardinage, sortie à vélo, séance de danse à la maison même. Tout ça, ça peut faire la différence. Ne pas négliger le sommeil, parce qu'on dit les personnes âgées entre 61 et 64 ans, par exemple, on a toujours besoin de 7 à 9 heures de sommeil par nuit. Alors, c'est important, prévoir du temps pour réellement décrocher également, parce que le stress, ça, c'est incroyable, passer 50 ans en plus. Alors, il faut s'accorder du temps pour méditer, pour ralentir le rythme. Alors, mieux manger, continuer à faire travailler ses muscles, bouger régulièrement, protéger son sommeil et prévoir des moments pour ralentir. Ce sont surtout des gestes là, qui gagnent à être répétés dans le temps. Puis même, on peut les faire avant 50 ans. Alex Warren à venir à Viva.
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6: Les policiers de la Sûreté du Québec en Manganie ont effectué une perquisition dans une résidence à Havre-Saint-Pierre hier matin. Un homme de 30 ans a été arrêté. Les policiers ont saisi environ 600 grammes de cannabis comestible, de la cocaïne, des champignons magiques, trois armes à feu, plusieurs munitions de divers calibres. Les enquêteurs de l'équipe Mix SQ Spum de Sept-Îles-Ouachat ont contribué dans ce dossier. Le suspect devrait faire face à des accusations de trafic de stupéfiants, entre autres. Le chef du Parti québécois, Paul Saint-Pierre Plamondon, et sa candidate dans Duplessis, Maggie Richard, ont dévoilé hier un plan d'accès à la propriété. Ils estiment qu'il faut rétablir le contrat social brisé par la CAQ et permettre aux jeunes familles d'acheter une première maison. Détails sur macotenord.com.

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Dans l'avant-midi, eh bien, ça y est, c'est le jour J pour les fans. En fait, on a eu comme deux sorties cette semaine de Salvan pour leur quatrième album, Sans veut rien savoir. Alors, ils ont fait un lancement web mercredi soir. C'est tellement le fun et quelle belle idée parce que tout le monde peut joindre au party avec France Beaudoin, en plus, qui a fait un saut à l'animation pour ce lancement spécial-là. Et c'est en version numérique qu'on pouvait se l'offrir, l'album de Salvan, depuis mercredi. Mais là, à partir d'aujourd'hui, c'est la version physique. Alors, n'hésitez pas, ça veut rien savoir. C'est maintenant disponible pour le plus grand plaisir des fans. Et bien sûr qu'on va promener cet album-là un peu partout au Québec dans les prochains jours. Miles Smith s'invite. Bon vendredi à Viva!

0: c'est le fun cette semaine, hein? C'était le retour de nos émissions préférées. Également, deuxième vague de rentrée la semaine prochaine aussi. Stat et bien d'autres seront présentés. Et d'ailleurs, on fêtera notre télévision dimanche qui s'en vient. Alors, c'est le 41e gala des Prix Gémeaux. 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Moi, j'adore ça quand on nous demande notre avis quand même, hein? Puis on va surveiller ce gala dimanche soir et on fera certainement un retour là-dessus lundi avant midi. Voici, dans quelques instants, un hit de Scorpions qui s'invite, Wind of Change. À Viva, restez là.
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animation lorsqu'il avait animé Star Academy. Vous rappelez-vous, il était tellement bon. Ça n'a pas de bon sens. Alors, c'est pour ça qu'à RTV, on lui a donné une émission également. Alors, je vous invite à ne pas manquer et à surveiller ça également pour Patrice Michaud qui a mentionné qu'il y avait quelque chose au four, avec même un petit PS, que ça s'en vient plus vite qu'on le pense. Oh, que je reste à l'affût, mon cher Patrice Michaud. Pour vous, en musique, Shakira et Burna Boy, Die Die. Bon vendredi à vivre.

0: Les Backstreet Boys et Show Me The Meaning pour notre plus grand bonheur en ce vendredi avant midi. Et ça se poursuit en plus, notre bonheur, grâce à King Melrose. C'est Diane Simard qui est en place avec vous autres jusqu'à l'arrivée du lunch 80-90-2000 à Viva.
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0: Grande dame de la chanson qu'on a connue, qui nous a malheureusement quitté le 8 juillet dernier à l'âge de 75 ans, Bonnie Tyler. Elle sera là avec son classique Total Eclipse of the Heart qui fête ses 43 ans cette année. Alors, quelle belle pièce musicale qui donne le ton sur ce que vous pourriez entendre comme classique dans le Lunch 80-90-2000 que je vous invite à ne pas manquer sur l'heure du dîner aujourd'hui. Alors, cette magnifique chanson s'invite dans un moment vivant. Va rester là.
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6: Les policiers de la Sûreté du Québec en Mangani ont effectué une perquisition dans une résidence à Havre-Saint-Pierre hier matin. Un homme de 30 ans a été arrêté. Les policiers ont saisi environ 600 grammes de cannabis comestible, de la cocaïne, des champignons magiques, trois armes à feu, plusieurs munitions de divers calibres. Les enquêteurs de l'équipe Mix SQ Spum de Sept-Îles-Ouachat ont contribué dans ce dossier. Le suspect devrait faire face à des accusations de trafic de stupéfiants, entre autres. Le chef du Parti québécois, Paul Saint-Pierre Plamondon, et sa candidate dans Duplessis, Maggie Richard, ont dévoilé hier un plan d'accès à la propriété. Ils estiment qu'il faut rétablir le contrat social brisé par la CAQ et permettre aux jeunes familles d'acheter une première maison. Détails sur macotenord.com.

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Voici un classique signé Genesis, I Can't Dance, à vivre.

0: suite à venir dans un moment à Viva avec A New It, A New You, une pièce qu'on retrouve sur la bande sonore du dernier Histoire de jouets 5 qui débarque dans les prochains jours du côté de Disney+, en passant, si vous n'avez pas eu la chance d'aller voir au cinéma ou encore si vous voulez le revoir finalement. Et c'est une chanson qui est un hit extraordinaire pour Taylor Swift et ça lui a permis en plus de décrocher sa première nomination au Country Music Awards en 4 ans car elle est en liste pour le titre de single de l'année avec cette chanson-là. Ça a été annoncé pas plus tard qu'hier. Alors Taylor Swift qui aura sa chance. Mais je peux vous dire qu'il y en a une qui est extrêmement populaire et elle sera très dure à battre. Je vous parle d'Ella Langley, sa pièce Chasing Texas. Alors, extrêmement populaire. Et d'ailleurs, c'est elle qui domine les mises en nomination avec 9 nominations au total, dont artiste de l'année, album de l'année également, puis justement son hit Chasing Texas, single de l'année, chanson de l'année, clip de l'année aussi. Alors on va surveiller tout ça en novembre prochain, car ce sera le 18 novembre que ce gala sera diffusé. Donc elle s'invite Taylor Swift avec ce hit, A New You dans un moment. Viva, restez là.
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est droit ensemble tout de suite après votre heure du dîner pour Viva l'après-midi. Diane Simard, très hâte de vous retrouver. Alors, une belle semaine de 4 jours. Me semble ça a passé vite, cette histoire-là. Hein? Et ça continue avec la bonne musique en plus. Je peux vous dire que l'ambiance est toujours plus agréable et ça passe toujours plus rapidement. Au son du Lunch 80 90 2000 aussi qui s'invite dans un petit instant. Alors, votre heure du dîner va vraiment bien se passer grâce à Jerry. Alors, nous, on se retrouve tantôt là-dessus. Je vous souhaite bon appétit et je vous laisse avec Miley Cyrus, qu'on appelle maintenant Miley, qui va sortir son nouvel album le 18 septembre prochain. Voici Flowers à Viva. À tantôt!

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7: Les policiers de la Sûreté du Québec en Manganie ont effectué une perquisition dans une résidence à Havre-Saint-Pierre hier matin. Un homme de 30 ans a été arrêté. Les policiers ont saisi environ 600 grammes de cannabis comestible, de la cocaïne, des champignons magiques, 3 armes à feu, plusieurs munitions de divers calibres. Les enquêteurs de l'équipe Mix SQ Spum de Sept-Îles-Ouachat ont contribué dans ce dossier. Le suspect devrait faire face à des accusations de trafic de stupéfiants, entre autres. Le chef du Parti québécois, Paul Saint-Pierre Plamondon, et sa candidate dans Duplessis, Maggie Richard, ont dévoilé hier un plan d'accès à la propriété. Ils estiment qu'il faut rétablir le contrat social brisé par la CAQ et permettre aux jeunes familles d'acheter une première maison. Détails sur macotenord.com.

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3: Mais on a le remède parfait. La musique des années 80-90-2000, ce qui s'est fait de mieux dans ces trois décennies. Bonjour, je m'appelle Jay, c'est vendredi, nous y sommes enfin, c'est parfait ça. On va mettre de l'ordre dans notre maison ensemble aujourd'hui en placotant de bien-être. Ces éléments qui peuvent rendre notre vie remplie de bonheur, avec plus de bonheur, avec plus de béatitude et d'harmonie. C'est beau, hein? Et tout ça grâce à des meubles. Mais je vais y revenir plus tard pour tout de suite. Place à la musique, la gang. On va avoir Justin Timberlake et Sexy Back. C'était tellement bon quand c'est sorti. À l'époque que tout le monde voulait collaborer avec Timbaland. Mais pour tout de suite, revenons dans le temps. Avec Eric Carmen, Hungry Eyes, Viva, la musique du lunch 80-90-2000 à Viva.

0: Et si le bonheur à la maison n'appartenait pas vraiment aux relations et à la vie harmonieuse en famille, mais plutôt au tapis qu'on a acheté? C'est capoté, hein? Il y a des chercheurs de l'université de Kyushu qui se sont intéressés au tapis traditionnel japonais en igusa. C'est une herbe tissée, là. Selon leurs études, ça pourrait aider à réduire le stress puis améliorer la concentration. On a fait faire des tâches mentales à des gens sur 2 jours. Une fois sur le tapis, puis une fois sur un genre de tapis de yoga, là, les résultats ont montré que les temps de réaction plus rapides, puis une diminution significative des scores d'anxiété et de tension quand les participants étaient assis sur leur tapis. Fait que c'est où qu'on achète ça, des tapis en igusa, là? Moi, je veux savoir ça. Puis vous, y a-t-il des petites choses que vous avez ajoutées dans votre quotidien, dans votre maison, dans votre décor, qui vous font du bien? Peut-être pas à ce point-là, mais... Hey, de là, avoir un tapis qui gère le stress, c'est quelque chose. Mais je me dis, c'est-tu vraiment par là que ça passe, la gestion du stress? J'en sais trop. Le hit du bureau s'en vient au retour à Viva.
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5: La toune du bureau aujourd'hui s'en va à la gang d'Alarme 91 du côté de Rimouski, un trio infernal de Bryan Adams, Rod Stewart, Sting. Voici All for Love. Un bon vendredi midi dans le lunch. À Viva! 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

0: Au showbiz en ce vendredi, ce qui retient l'attention, c'est des images osées de Sydney Sweeney. Mais avant, on va parler de Sale Barbe qui a sorti leur nouvel album qui s'intitule « Ça veut rien savoir ». Et c'est un nouvel album qui mélange encore la tradition musicale cajun, acadienne. Ça sonne comme eux, mais ils explorent un peu plus et sont un petit peu plus engagés dans cet album-là. Et ça s'écoute très bien. Harry Styles, la star de la pop britannique, va être au Canada les 7 et 8 mai prochains dans le cadre de sa tournée Together Together. Mais pas de projet pour Montréal ou le Québec. En fait, c'est à Toronto que ça va se dérouler, au Stade Rogers, qui a subi d'énormes dommages là, et ça a forcé à canceller le spectacle d'AC/DC. Actuellement, il est en tournée, mais en résidence au Madison Square Garden pour 30 concerts. Et finalement, Sydney Sweeney donne show pour les paris sportifs. La vedette est au cœur d'une nouvelle publicité, une plateforme de jeux en ligne, et c'est assez controversé parce qu'elle cache ses parties intimes, elle est complètement nue, mais elle cache ses parties avec des accessoires sportifs, puis elle dit, et elle répète, « Just sports ». Puis là, clairement, ça mise sur son sex appeal pour nous faire dépenser dans des jeux en ligne. Ça, c'est le vice au grand complet. On la voit assise complètement nue sur un panier de basket. Ses cheveux cachent ses seins, le panier cache le reste. Ah, c'est quelque chose, ça laisse pas indifférent. Mais elle n'est pas à sa première tentative de scandale, en tout cas. Ça fait jaser. En voilà une autre qui est plutôt habituée des scandales. Britney Spears nous attend au retour dans le Lunch 80-90-2000.
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Ben, c'est là-dessus que je tire ma révérence pour cette semaine, pour le lunch 80-90-2000. Je m'appelle Jay. Je vous laisse au bon soin de Diane avec Viva l'après-midi. C'est quoi je voulais dire? Ah oui, hey, ça commence demain, c'est chaud là. Céline Dion avec Garou sous le vent. Et ben moi, je vous souhaite un bon vendredi après-midi à Viva. Et si

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5: Les policiers de la Sûreté du Québec en Mangani ont effectué une perquisition dans une résidence à Havre-Saint-Pierre hier matin. Un homme de 30 ans a été arrêté. Les policiers ont saisi environ 600 grammes de cannabis comestible, de la cocaïne, des champignons magiques, trois armes à feu, plusieurs munitions de divers calibres. Les enquêteurs de l'équipe Mix SQ Spum de Sept-Îles-Ouachat ont contribué dans ce dossier. Le suspect devrait faire face à des accusations de trafic de stupéfiants, entre autres. Le chef du Parti québécois, Paul Saint-Pierre Plamondon, et sa candidate dans Duplessis, Maggie Richard, ont dévoilé hier un plan d'accès à la propriété. Ils estiment qu'il faut rétablir le contrat social brisé par la CAQ et permettre aux jeunes familles d'acheter une première maison. Détails sur macotenord.com.

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de 4 jours. Il me semble que la dernière journée de la semaine est arrivée plus vite qu'on pense. Hein? Est-ce que vous vous sentez de même, vous autres? On dirait que j'ai de la misère à régler une couple de dossiers. Là. Je m'attendais pas à ça. J'ai ressenti un petit sentiment d'urgence à un moment donné. Hier, j'ai comme allumé, surtout, j'ai dit « Hey, c'est vendredi demain, attends, là, j'ai pas fait ça. » Je me croyais un mercredi, alors je pensais qu'il me restait encore 2 jours dans cette semaine-là. On va pas s'en plaindre, ben non. Puis d'ailleurs, on prend ça tellement cool l'après-midi qu'on s'en va faire un petit quiz ensemble. Est-ce que vous êtes de type A ou de type B dans votre personnalité? On va faire le tour dans les prochaines heures ensemble. En fait, jusqu'à l'arrivée du lancement de votre week-end sur le coup de 16 avec une cour musicale extraordinaire. Alex Warren s'en vient. Green Day également. On va avoir Florida, Georgia Line et pour tout de suite, Teddy Swims fait son entrée à Viva.

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Hein. Voici Green Day à Viva.

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1: Il y aura un documentaire sur un artiste québécois qu'on aime vraiment, 2 épisodes d'1 heure consacrés, entre autres, à l'évolution de sa carrière et à la préparation de son dernier album. Je vous en reparle dans un moment. Pour tout de suite, voici Alex Warren à Viva.

0: est à venir dans un petit instant et on a appris cette semaine qu'il y a une série documentaire événementielle de 2 épisodes d'1 heure qui sera présentée en 2027 concernant Matt Lang. Ça s'appelle tout simplement Matt Lang, l'ascension country. Alors ça sera présenté sur Crave et on s'intéresse à savoir comment un jeune homme de Maniwaki est-il devenu une figure incontournable de la musique country québécoise. Alors on parle d'un accès inédit à la vie de Matt Lang de Maniwaki à Nashville. Alors ça sera surveillé en 2027 et franchement on dit que Matt Lang a été extrêmement généreux et là les caméras vont le suivre littéralement au cœur d'une période charnière de sa carrière parce qu'il travaille sur un nouvel album. Vous savez qu'il s'en vient en octobre prochain, donc quand ça va sortir en 2027, on verra littéralement les coulisses de cet album-là, accès inédit aussi, et on dit que la série trace le portrait d'un artiste déterminé qui a travaillé sans relâche pour se tailler une place dans l'industrie. Il s'en vient avec She Stole My Truck dans un instant. 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

0: Bon après-midi, Sarah Dufour qui justement a souligné que sa dernière tournée là, qui a commencé en novembre 2023, c'est officiellement terminé là, cette semaine. Elle parle d'une fin de tournée plus que parfaite. Elle dit qu'elle pouvait pas espérer mieux. Puis elle parle vraiment d'un cycle qui représente plus de 150 spectacles là, depuis la sortie de son dernier album en novembre 2023. Et là, on est en route vers de la nouveauté musicale pour Sarah Dufour. Son album Dolbo Mistassini sort la semaine prochaine, donc le 18 septembre. Et vous avez jusqu'à aujourd'hui pour le précommander si vous voulez qu'il soit autographié par Sarah Dufour. Elle l'avait dit dans un Facebook Live il y a quelques jours à peine que les albums que vous précommandez et qui sont précommandés avant le 11 septembre, inclusivement, on espère, eh bien, seront autographiés par Sarah Dufour. Alors, une petite touche un petit peu plus personnelle à cet album-là qui s'en vient le 18 septembre. Vince Lemire à venir dans un instant, Sky aussi. Et pour tout de suite, voici Daddy Yankee, une vraie chanson du vendredi 10 PM avec Sonriel.
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0: Le hit K-pop du vendredi après-midi nous est servi par un Canadien qu'on adore, un artiste de chez nous. Il y a autant de bons classiques dans son catalogue que de chansons actuelles qui marchent super bien. Je vous parle de Bryan Adams. Et là, parlant de nouveautés, on n'en revient pas parce que cette semaine, il a annoncé un nouvel album qui va sortir le 6 novembre prochain, How's It Going? Alors, ça sera à se procurer. Et il a annoncé cet album-là, studio, comme étant une véritable déclaration d'amour musical au Canada, rien de moins. Alors, on dit qu'il puise dans la country, le folk et le rock pour cet album-là, qui va explorer un paysage musical typiquement canadien, à la fois vaste et intimiste, cinématographique et personnel. C'est ce qu'on peut lire sur son site. L'album va comprendre 12 titres et sera disponible en CD, en vinyle noir standard et une édition vinyle rouge et blanc moucheté. Alors, ça sera bien sûr à surveiller pour Bryan Adams le 6 novembre prochain. Ce nouvel album-là, surprise, on est bien contents. Il s'invite avec Back to You dans un moment.
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5: Les policiers de la Sûreté du Québec en Mangani ont effectué une perquisition dans une résidence à Havre-Saint-Pierre hier matin. Un homme de 30 ans a été arrêté. Les policiers ont saisi environ 600 grammes de cannabis comestible, de la cocaïne, des champignons magiques, 3 armes à feu, plusieurs munitions de divers calibres. Les enquêteurs de l'équipe Mix SQ Spum de Sept-Îles-Ouachat ont contribué dans ce dossier. Le suspect devrait faire face à des accusations de trafic de stupéfiants, entre autres. Le chef du Parti québécois, Paul Saint-Pierre Plamondon, et sa candidate dans Duplessis, Meggy Richard, ont dévoilé hier un plan d'accès à la propriété. Ils estiment qu'il faut rétablir le contrat social brisé par la CAQ et permettre aux jeunes familles d'acheter une première maison. Détails sur macotenord.com.

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Les filles, petit quiz en ce vendredi après-midi sur votre personnalité. Est-ce que vous êtes plutôt de type A ou de type B? Hein? Ça, là, ce sont des tests qui ont été faits déjà dans les années 1950. C'était issu des recherches en cardiologie. Et là, ça refait surface sur les réseaux sociaux. On parle vraiment d'une distinction possible entre personnalité de type A et de type B. Et là, ben, on veut savoir, vous êtes dans quelle catégorie? Hein? Alors, type A, ça veut dire quoi? On parle d'une personne qui a une personnalité qui se montre très ambitieuse, travailleuse, très axée sur ses objectifs. Et là, ben, le magazine Marie-Claire poursuit en disant que ce profil cumule souvent les responsabilités et excelle dans le multitâche. En revanche, cette quête constante de réussite s'accompagne d'une sensibilité assez accrue au stress, à la frustration ou à l'irritabilité. Est-ce que vous vous reconnaissez? Donc, être déterminé, être doué pour le multitâche, avoir le sens de l'urgence? Je suis pas mal là-dedans, moi. Type B maintenant. Ça, c'est un type qui y a un fonctionnement beaucoup plus paisible. Alors, ce sont des profils d'une nature décontractée qui avancent de manière constante vers leurs objectifs sans ressentir la pression du temps. On prend ça cool. Alors, moins compétitif, ces personnes-là gèrent le stress plus sereinement et privilégient des relations humaines harmonieuses. Oh, j'aime tout de cette personnalité-là. Ça se peut-tu d'être A puis d'aller dans le B un moment donné? Alors, personnalité qui fait preuve d'une grande flexibilité, d'adaptabilité également, avoir un beau tempérament émotionnellement stable. Moi, je dis que ça, on peut associer ça à un prof de yoga. Un gros merci de choisir Viva. On reste bien zen sur le type B avec Aerosmith et I Don't Want to Miss a Thing.

0: 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Clément Jacques avec Marie-Mire, lecture francophone du succès Picture dans Viva l'après-midi. Alors, je peux vous dire que ça pogne cette chanson-là, pas juste moi qui l'aime. Le vidéoclip également est très bon et il a été vu plus de 2,5 millions de fois. Pensez-y, pour une chanson franco, c'est absolument extraordinaire que Clément Jacques ait réussi à faire ça avec sa complice Marie-Mé. Alors, c'est une chanson qu'on retrouve sur l'album de Clément, Iris. Et là, hier, il nous a proposé une toute nouvelle chanson, un nouvel extrait, J'ai beau te dire. Et il a lancé le nouveau clip du single, justement, J'ai beau te dire. Alors, c'est tout en douceur, un vidéo super bien liché également. Alors, on sent bien la signature de Clément Jacques là-dessus. Alors, c'est à découvrir dès maintenant. Taylor Swift à venir avec A New Hit, A New You dans un moment. Viva, restez là.
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1: Gabriel Fredette et le bon choix dans Viva l'après-midi. Est-ce qu'ils ont fait le bon choix ou non? Bon, ben l'avenir nous le dira parce que petit potin du vendredi, il y a plusieurs semaines, Gabriel Fredette et une ex-candidate d'Occupation Double, l'humoriste Julie-Pierre Letarte, avaient annoncé qu'ils étaient ensemble. Aussitôt annoncé, aussitôt dénoncé, parce que là, on a publié cette semaine que le couple n'était plus ensemble. Donc, une séparation et la candidate date d'OD a mentionné sur ses réseaux sociaux que elle et Gab n'étaient plus ensemble. Elle dit « On a choisi d'officialiser notre relation publiquement, donc on trouvait ça important de vous l'annoncer nous-mêmes. On a réalisé avec le temps qu'une relation publique vient avec beaucoup plus de défis qu'on l'aurait imaginé. Il n'y a pas de méchant dans l'histoire, semble qu'il reste en bon terme et tout est beau pour ça. » Et pour Julie-Pierre, ben justement, elle sera dans nos télés très prochainement parce que c'est l'un des visages de la série documentaire « Les affranchis, portraits de femmes en humour ». Il y a un épisode qui lui est consacré et on va pouvoir découvrir les défis là, qu'elle a relevés là, quotidiennement et les succès également qui sont comme ça sur son parcours professionnel. Alors, ça va être super intéressant de suivre ça. Voici Ricky Martin qui nous fait danser. Bon vendredi à Viva!

0: L'hymne de l'été s'invite dans un petit instant à Viva. Alors évidemment, c'est une pièce qui a été faite là pour la Coupe du monde de soccer 2026, mais même si c'est fini là cette coupe-là depuis juillet, il me semble qu'on aime ça encore réentendre cette pièce-là. On se tanne pas, Die Die, très dansante de Shakira et Burna Boy. Et d'ailleurs, ça vous tente, hein? Cette chanson-là se retrouve sur la trame sonore officielle de la Coupe du monde de soccer 2026. Il y a 18 morceaux de différents genres et un très grand nombre de collaborations que vous retrouvez là-dessus. Alors, entre autres, avec Daddy Yankee, on y retrouve aussi Jelly Roll. On a là-dessus les Rolling Stones avec Danny Ocean. Vous avez évidemment Shakira. On y retrouve Nelly Furtado. Alors, une collaboration avec Major Lazer aussi. Alors, si jamais ça vous tente, la trame franchement sonore officielle, là, je pense que ça peut être quelque chose de bien cool, ça, à écouter. Pourquoi pas en fin de semaine, on découvre le monde. Alors, beaucoup de saveurs, on aime ça de même. Un gros merci de choisir Viva, je vous souhaite un excellent vendredi.
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5: Les policiers de la Sûreté du Québec en Manganie ont effectué une perquisition dans une résidence à Havre-Saint-Pierre hier matin. Un homme de 30 ans a été arrêté. Les policiers ont saisi environ 600 grammes de cannabis comestible, de la cocaïne, des champignons magiques, trois armes à feu, plusieurs munitions de divers calibres. Les enquêteurs de l'équipe Mix SQ Spum de Sept-Îles-Ouachat ont contribué dans ce dossier. Le suspect devrait faire face à des accusations de trafic de stupéfiants, entre autres. Le chef du Parti québécois, Paul Saint-Pierre Plamondon, et sa candidate dans Duplessis, Maggie Richard, ont dévoilé hier un plan d'accès à la propriété. Ils estiment qu'il faut rétablir le contrat social brisé par la CAQ et permettre aux jeunes familles d'acheter une première maison. Détails sur macotenord.com.

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Posé est emmêlé dans ses cheveux dans Viva l'après-midi. Jeff Posé qui a fait un petit peu d'over hier soir. Ouais. Il a remplacé à pied levé l'artiste Gims qui devait passer au Festival Phono à Québec, le petit frère du Festival d'été de Québec, pour cette troisième édition. Alors, pour des raisons de santé, l'artiste a dû annuler. Puis Jeff Posé, ben, s'est porté volontaire pour présenter, évidemment, des extraits de son album Les Amours de seconde main. Alors, ça se poursuit pour ce soir avec Natasha Bedingfield, entre autres. On aura Alicia Cara aussi pour demain. Alors, festivalphono.com si jamais l'envie vous prend. À venir dans les prochaines, un excellent classique de Duran Duran. Vous voulez pas manquer de Reflex. Aussi, Cain s'amène et pour tout de suite, un de ses bons classiques de Bon Jovi, un bon slow de 3h moins quart. Ben oui, on est capable.

0: pas juste le titre d'une chanson, c'est le titre de son album également. Et il sera disponible le 2 octobre prochain. Il va faire le lancement la veille du côté de Montréal. Et c'était son retour en salle pour présenter son spectacle hier. Parce que là, il a fait de nombreux festivals hein, tout au long de l'été. fdegrandprix.com pour ne pas le manquer. Puis on a une belle surprise de Francis de Grandprix aujourd'hui. Un nouvel extrait de ce nouvel album-là. Je t'en donnerai un peu. Alors, c'est vraiment touchant, cette pièce-là où son père est au cœur de la chanson. Alors, c'est une pièce qu'on va retrouver sur son nouvel album, mais là, on peut pas attendre jusqu'au début octobre pour découvrir tout le matériel qu'il y a là-dessus. Alors, merci pour cette belle surprise. La pièce est disponible sur toutes les plateformes. Belle nouveauté de Francis de Grandprix. À venir dans un instant, Jennifer Lopez, Mumford & Sons, également avec Chris Templeton. J'aime tout de cette pièce-là et c'est à venir dans un moment à Viva. Bon vendredi.
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0: La meilleure courbe musicale, c'est à Viva que vous la retrouvez autant la semaine que le week-end, hein? Ça c'est bien certain. Puis je vous invite à ne pas manquer votre brunch du dimanche. Hein? Ça c'est un rendez-vous incontournable avec ma collègue Julie Barry qui vous attend pour le brunch à Julie à compter de 9h dimanche. Des coups de cœur musicaux pendant 120 minutes, des anecdotes également et la bonne humeur de Julie, ça c'est certain. Vous allez vouloir qu'elle soit votre meilleure amie. Et demain, ben il y a Patrick Langlois qui est là pour les hits à Pat. Faut pas le manquer sur le coup de 9h, un 120 minutes de coups de cœur et de chansons du palmarès aussi, comme c'est le cas en semaine, mais c'est une version 120 minutes cette fois-ci pour les hits à Pat, ça se passe demain. Et dans les prochaines minutes, il y a encore ben de l'ambiance dans votre radio avec Viva la Fiesta. On donne le coup d'envoi officiel au week-end de tantôt. Puis tiens, on a un avant-goût de ce qu'on pourra entendre parce que le dance floor ne dérougit pas avec Viva la Fiesta. Voici Pitbull. I know you want me, à Viva.
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Le party s'invite dans votre radio dans les prochaines minutes à Viva. C'est Viva la Fiesta, la trame sonore parfaite pour que votre vendredi soir décolle un 4 à 7 réussi avec plein de montage, de la bonne humeur. C'est à venir dans un moment. Diane Simard vous souhaite un bon week-end. Ciao, à lundi!

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3: Bonne fin de journée. Célébrant la richesse et l'influence de l'œuvre de Gilles Vigneault aux pratiques contemporaines, l'album « Au cœur du pays » paraît aujourd'hui. Réalisé par le sétilien Louis-Jean Cormier, il présente des artistes d'horizons variés proposant des réinterprétations des pièces du poète de Natasha Kwan. L'album permet à des artistes comme Linoud Ouachat-Mac-Maliotenam, Mathieu, Michel Rivard, Ariane Moffat et Richard Séguin de s'approprier les mots de Vigneault. Le projet donnera aussi naissance à un spectacle célébré Gilles Vigneault au cœur du pays. La ville de Sept-Îles se donne un outil stratégique qui guidera les décisions municipales au cours des prochaines années pour favoriser l'épanouissement des jeunes et des moins jeunes. La nouvelle politique de la famille et des aînés a été lancée ce matin sur le site le plus intergénérationnel de la ville, la bibliothèque Louis-Ange Santerre. Trois grands principes dicteront les décisions du conseil municipal et le travail des employés municipaux pour placer la qualité de vie des familles au cœur des préoccupations. Et puis, deux députés du Bloc québécois réalisent une tournée des pêches nord-côtières afin de rencontrer plusieurs acteurs du milieu. La députée fédérale de la Côte-Nord, Marilyn Gill, a invité son collègue, porte-parole du Bloc en matière de pêche d'océan et pour la voie maritime du Saint-Laurent, Alexis Deschênes, pour lui faire découvrir la réalité de l'industrie sur la rive nord du Grand Fleuve. Détails sur macotenord.com.
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3: Non, mais qu'est-ce que je sens? Est-ce que ça sent le bonheur?
4: Oui!
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À la bonne heure! Bonjour, bon vendredi, je m'appelle Jerry Castonguay, c'est moi, votre serveur ce soir, et je vous souhaite un bon vendredi, bon retour à la maison d'un bout à l'autre du Québec. On s'apprête à faire le party en bonne et due forme. On s'en va au resto ensemble, on va mettre de la musique parce que c'est bon pour nous, puis on va se tirer les cheveux sur la tête par rapport aux jouets tendances de 2027. Je sais, l'Halloween n'est même pas passé, l'Action de grâce non plus, mais moi, je parle déjà des jouets. Mais c'est parce que vous allez me dire merci quand on va regarder ça ensemble. Une chose est sûre, c'est que la musique sera de la partie pour amorcer votre week-end sur la route, en quittant le travail ou encore en franchissant les dernières étapes qui va vous mener justement à la fin de semaine. On va profiter des derniers rayons de soleil de l'été parce que ça s'en vient, là, officiellement l'automne. On commence à le sentir, les nuits sont froides. On oublie tout ça avec Sean Paul. Voici Temperature dans la fiesta.

Viva la fiesta! Bon vendredi, bon retour à la maison. C'est drôle, cette semaine, dans le lunch 80-90-2000, je parlais d'un tapis fait en herbe tissée au Japon, puis on l'avait testé, puis on s'était rendu compte que ce tapis, précisément, ajoutait du bonheur dans notre vie, et même de la concentration, et diminuait notre stress. Mais c'est ça que ça nous prend. Et justement, on s'en va au Japon ensemble avec ce souvenir de 84, avec Alphaville, Big in Japan, et après, dans la fiesta, on va jeter un coup d'œil aux belles activités qui s'offrent chez nous en fin de semaine. On fait la tournée des régions. Viva la fiesta du vendredi!

0: Qu'est-ce qu'il y a au programme chez nous en fin de semaine? On commence sur la Côte-Nord. Jay Scott va présenter son show « Toutes les rues sont silencieuses ». C'est ce soir, 20h, à la salle Jean-Marc Dion. À Rimouski, à 20h, Réal Bellan vient nous présenter son show « Comme chez nous » demain. Et dimanche, c'est le 22e marathon de Rimouski. En Abitibi, demain, projet phare performance Aneda de 14 à 15h au parc Ernest-Lalonde. Dans les Appalaches, il y a du sport aussi avec le demi-marathon de Thetford dimanche, mais demain, 20h, diffusion tram présente Phil Bond à la salle du Sceau. À Victo, au carré 150, demain, Pierre-Yves Roy-Desmarais est chez nous avec son show Une année en un an. Et c'est très bon comme show, j'ai eu la chance de le voir. Et c'est complet, alors bonne soirée aux chanceux qui y seront. À Drummondville, Sylvain Cossette arrive avec sa tournée Rendez-vous 25e anniversaire en supplémentaire. C'est demain, 20h, à la Maison des Arts des Jardins. C'est aussi le Carrefour Arts et Délices 2026 à Saint-Edmond de Grantham. Et pour terminer, dans la Matapédia, au Parc Pierre et Maurice Gagné, ce soir, 19h, c'est le retour de Cinémagora 2026. On présente en plein air le film Goat pour toute la famille. La fiesta se poursuit au retour avec Madonna en souvenir avec Vogue à Viva.
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c'est vendredi, on s'offre-tu du resto ce soir? Oubliez ça, là, on fera pas de barbecue, on se cassera pas la tête en avant du frigo puis des fourneaux. 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Et je vous invite à porter attention à la note que vous allez donner au resto. Pourquoi? Je vous en parle après. Annie Villeneuve qui nous ramène un hit remixé. Voici Tomber à l'eau. 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

0: Avant de vous lancer dans les petits défis local guides de Google puis de donner des avis aux restos sur Internet, hein, moi, je ferai attention parce qu'on s'est rendu compte que donner des notes sur des sites en ligne comme Yelp aussi peut exposer nos connexions sociales à des cybercriminels. C'est capoté. En analysant des données d'avis publics, là, ben, ils ont été en mesure de créer un algorithme qui peut deviner nos liens cachés, rendant des campagnes d'hameçonnage beaucoup plus rentables, semble-t-il, et ça va jusqu'à 1000% plus c'est jusqu'à 1000% plus facile pour les criminels avec cet algorithme-là. Mais c'est incroyable. Alors, on nous dit c'est correct de donner des bonnes notes, mais faudrait que ce soit plus anonyme. Mais en même temps, c'est pas ce que les restaurateurs veulent, les avis anonymes non plus. Moi, je pense que quand c'est bon, au lieu de mettre un avis sur Google, allez le dire en personne, au propriétaire, au staff, ou parlez-en bien à vos proches, puis ça va faire le même résultat, c'est sûr. Mais à 50% grâce à boutiquelecargo.com, n'importe quel resto est extraordinaire, on s'entend. Il y a un bon vendredi. NSYNC, nous attend au retour avec I Want You Back dans la fiesta.
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Bon vendredi, bon retour chez vous, partout à travers le Québec. C'est Jay qui vous accompagne et qui attend votre texto. Qu'est-ce que vous allez faire en fin de semaine? 1-866-567-2346. Il y a Blue Jeans Bleu qui, la fin de semaine passée, ont fait un accident, mais là, ils se sentent bien. Qui nous attend d'après Pelle chez Last Night à Viva? C'est la fiesta!

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0: pas la chercher partout, hein?
1: C'est vendredi, la semaine est finie, on est content. J'ai des belles jasettes au téléphone en plus en ce vendredi fin de journée. Salut à Mélanie Gagnon de Macamic qui nous écoute dans l'auto en revenant de l'épicerie. Elle est allée chercher son chum éco-voiture aujourd'hui parce que son char à lui était au garage. Elle avait prévu d'acheter 2-3 affaires pour le souper, mais finalement, ils se sont ambitionnés. Ils sont revenus avec des pommes, du pain frais, plein d'idées pour cuisiner en fin de semaine. Ah! Des pommes, des tartes aux pommes. C'est la saison des pommes. Y a-tu du monde qui vont aux pommes en fin de semaine? Salut à Mélanie puis son chum Marco. One Republic, I don't wanna wait. C'est ce qui nous attend au retour. La fiesta se poursuit. Bon vendredi.
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6: Bonne fin de journée, célébrant la richesse et l'influence de l'œuvre de Gilles Vigneault aux pratiques contemporaines, l'album « Au cœur du pays » paraît aujourd'hui, réalisé par le sétilien Louis-Jean Cormier. Il présente des artistes d'horizons variés proposant des réinterprétations des pièces du poète de Natasha Kwan. L'album permet à des artistes comme Linou, Dwachat Makmaliotena, Mathieu, Michel Rivard, Ariane Moffat et Richard Séguin de s'approprier les mots de Vigneault. Le projet donnera aussi naissance à un spectacle célébré Gilles Vigneault au cœur du pays. La ville de Sept-Îles se donne un outil stratégique qui guidera les décisions municipales au cours des prochaines années pour favoriser l'épanouissement des jeunes et des moins jeunes. La nouvelle politique de la famille et des aînés a été lancée ce matin sur le site le plus intergénérationnel de la ville, la bibliothèque Louis-Ange Santerre. Trois grands principes dicteront les décisions du conseil municipal et le travail des employés municipaux pour placer la qualité de vie des familles au cœur des préoccupations. Et puis, deux députés du Bloc québécois réalisent une tournée des pêches nord-côtières afin de rencontrer plusieurs acteurs du milieu. La députée fédérale de la Côte-Nord, Marilyn Gill, a invité son collègue, porte-parole du Bloc en matière de pêche d'océan et, pour la voie maritime du Saint-Laurent, Alexis Deschênes, pour lui faire découvrir la réalité de l'industrie sur la rive nord du Grand Fleuve. Détails sur macôtenord.com.

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3: Là, je te dis que ça call off pour le week-end à des poussières de 5 heures. Un bon retour à la maison. Jay qui vous accompagne dans la fiesta. Vive!

Hey, c'est le fun. J'ai une liste de personnes à saluer là, qui m'ont texté au 1-866-567-2346. C'est le numéro de téléphone pour m'envoyer un texto. Vous pouvez envoyer des photos aussi de votre coupe de vin, de votre petit drink quand vous arriverez à la maison. Fait toujours plaisir. Marie-Hélène Côté de Montjoly, Véronique Gagnon de Lassard, Nathalie Vachon de Thetford Mines. Bon vendredi, le week-end, enfin! Et la musique, c'est notre affaire. On fait le party pour amorcer ce petit week-end de deux jours après une petite semaine de quatre jours. C'est le fun, on a de la bonne toune. One Republic, I Don't Wanna Wait. C'est ce qui amorce le montage de DJ Patneau. Et un peu plus tard, on va parler que la musique est bonne pour nous à un point que vous ne soupçonniez pas. Et c'est parti! 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

Vous avez fait une corvée de bois de chauffage en fin de semaine passée, puis vous avez encore mal au dos. Hey, j'ai une solution pour vous, puis ça n'implique pas du Voltaren ou des Advil. Pas mal plus simple que ça. C'est quoi? Après Dommatique, la force de comprendre. Bon vendredi, bonne fiesta! 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

0: pagot, une douleur par-ci, qu'est-ce que vous voulez, on vieillit, hein? C'est notre nouvelle réalité. Des petites douleurs qui traînent dans le temps comme ça, on connaît ça et on s'est rendu compte que la musique pourrait modifier la façon dont notre cerveau et notre corps enregistrent les signaux de douleur, OK? Des résultats de 57 études qui ont été publiées dans la revue Pain Reports montrent que la musique plaisante, le choix des chansons, le mouvement et le rythme peuvent tous réduire la douleur de manière significative et ça pourrait apaiser les réseaux qui sont liés à la pensée répétitive. Comme ceux qui ont des douleurs chroniques, par exemple, c'est les mêmes sections du cerveau qui réagissent. Donc, là, il y a un biais là-dedans dans ces multiples études. On a surtout évalué des personnes en bonne santé physique, mais qui avaient certaines douleurs, et ça semble avoir fonctionné. Donc, je vais répéter, de la musique plaisante, un choix de chansons de qualité, et des mouvements et des rythmes qui peuvent réduire la douleur. Mais c'est nous, ça! Laissez-vous emporter par le rythme de la fiesta en ce vendredi, commencez le week-end dans le soustrait de la douleur de votre corps. Il y a Right Said Fred et I'm Too Sexy qui s'en vient. Dua Lipa aussi est en réserve au retour à Viva.
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0: Wow, OK, c'est vendredi, on a le creux de vague, là, la fatigue embarque, mais on a une grosse soirée avec des chums de filles, des chums de gars. On va se prendre un petit café de fin de journée. C'est plus nuisible que vous pourriez le croire et je vais vous expliquer pourquoi après Helmut Fritz qui chante une chanson qui résume très bien mon opinion par rapport au latte à la citrouille épicée.
1: Ça m'énerve.

0: Oh non, les lattés à la citrouille épicée sont de retour. Qu'est-ce que tu veux? C'est la saison des foulards qui recommence. Et là, c'est irrésistible au café du coin. Caramel, érable, cannelle, citrouille, muscade, ma foi, du bonheur dans une tasse. Attention, c'est un piège. On a tendance à pas compter la quantité de sucre qu'il y a là-dedans. C'est bon du café. Puis, tu sais, des lattés à la limite aussi, si vous tolérez bien le lait, contrairement à moi. On a évalué 14 boissons saisonnières, puis on s'est rendu compte que la majeure partie d'entre ces boissons contenait plus de 30 grammes de sucre au total. Je veux pas vous faire la morale, c'est correct de consommer du sucre. C'est l'excès qui est le problème. Fait qu'on nous dit, prenez-en conscience. C'est comme un dessert, en réalité. Quand on est rendu là, prenez-le comme un dessert. Si vous voulez garder le même niveau d'apport alimentaire, là, considérez ce café savoureux et si attachant comme un dessert. Puis il n'y en aura pas de problème. Faut profiter de l'automne. Tu sais, quand les journées raccourcissent comme ça, ça nous prend des petits réconforts. Ben ça, c'en est un. Faut juste l'utiliser avec jugement. On s'en va sur la Calle Ocho avec Pitbull, I Know You Want Me. La fiesta se poursuit au retour. Bon vendredi! Hey!
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nouvelle, oui, c'est la bonne nouvelle du jour! La bonne nouvelle du jour, c'est que c'est vendredi, première affaire, mais la deuxième bonne nouvelle du jour, c'est que ça sent les économies! 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Ça termine bien la semaine, ça. Vous trouvez pas? C'est vendredi. C'est fantastique. Qu'est-ce que vous avez de prévu en fin de semaine, vous autres? 418? C'est pas vrai. 1-866-567-2346. Là, j'allais vous donner mon numéro de cellulaire. Mika, c'est la vie dans la fiesta. Bon vendredi.

0: Hey, là, il y en a du monde sur la route qui s'en vont partir à l'aventure pour la fin de semaine. Si c'est votre cas, n'hésitez jamais à m'envoyer un petit texto. Je dis un beau bonsoir à Sonia Lefebvre de Warwick qui vient de finir sa journée de travail, qui a punché un petit 10 minutes plus tôt. Là, elle mérite bien. Elle dit « Je prépare une grosse batch de sauce à spag en fin de semaine. Ça va sentir bon dans la maison. On n'en a pas mangé de l'été, mais là, les enfants l'ont demandé. » Ah oui, puis... Tu sais, ça, c'est toujours bon d'un lunch, hein? C'est pas compliqué. Ben, pour faire plaisir à Sonia, je lui ai demandé, y a-tu quelque chose qui te ferait plaisir? Elle dit, oui, malgré la sauce à spag, je veux sentir que l'été est pas fini. Parfait! Michel Tello, barra, barra, barra, béré, béré, béré, ça s'en vient au retour à Viva, c'est la fiesta! 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
7: Bonne fin de journée, célébrant la richesse et l'influence de l'œuvre de Gilles Vigneault. L'album « Au cœur du pays » paraît aujourd'hui, réalisé par le sétilien Louis-Jean Cormier. Il présente des artistes d'horizons variés proposant des réinterprétations des pièces du poète de Natasha Kwan. L'album permet à des artistes comme Linou Douachatmak Maliotena, Mathieu, Michel Rivard et Richard Séguin de s'approprier les mots de Vigneault. Et puis, deux députés du Bloc québécois réalisent une tournée des pêches nord-côtières. La députée fédérale de la Côte-Nord, Marilyn Gill, a invité son collègue, porte-parole du Bloc en matière de pêche, Alexis Deschênes, pour lui faire découvrir la réalité de l'industrie sur la rive nord du Grand Fleuve. Détails sur macôtenord.com.

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3: Ouais, là, on est en plein dedans, le week-end est commencé, la fiesta se poursuit, elle est loin d'être terminée, encore une heure de party.

qui m'a appelé sur le main libre sur l'autoroute 20 direction Victo. Salut Chantal, bouée de sauvetage qui lit l'avenir dans les flaques d'eau. Vous savez pas qu'est-ce que je dis? C'est parce que vous avez jamais écouté Steph Choc, vous autres. Hey, ça jouerait bien Steph Choc dans la fiesta, je pense. Tu sais, l'amour dans le désert, ça fait très... Steph Choc est encore très actif. Pourquoi je parle de Steph Choc? Bon vendredi, Steffi. Il nous écoute sûrement. Pas sûr de ça, pas sûr. Hey, on va parler des jouets en 2026 et des tendances 2027 parce que oui, il faut commencer à penser à ça. C'est peut-être parce que ma fille célèbre sa fête en novembre que je suis plus attentif. L'Halloween est même pas passé puis je suis déjà dans un cadeau, moi, là. Oui, oui. Mais je pense qu'il faut se préparer à ce dont je vais parler un peu plus tard. Mais avant, tel que promis, le party lève. On sort le tiki bar, il n'y en a pas de problème. Michel Tello, bara bara bara, béré, béré, béré. C'est la fiesta du vendredi à Viva!

c'est vendredi, on laisse les affaires du bureau en arrière, on pense plus à ça, on laisse les outils d'intelligence artificielle en arrière. Ben peut-être pas finalement, peut-être que les outils conversationnels d'intelligence artificielle s'en vont dans la chambre des enfants et c'est pas mal inquiétant. On va en parler après Pop NSYNC, Aviva.

0: pense que j'en ai parlé au printemps de ça, les toutous qui intègrent l'intelligence artificielle conversationnelle. Mais c'est, puis je disais que c'est un fléau, mais qu'est-ce qu'on apprend à nos enfants? Ben justement, on a évalué qu'est-ce que ça prenait à nos enfants à l'Université de Washington et l'Université Rutgers. On a regardé des enfants de 6 à 11 ans interagir avec ces fameux toutous qui parlent. Puis au départ, les enfants jouaient avec ces toutous-là de manière attendue, si on veut, comme des amis, posaient des questions sur leur nom, leur fête, leur couleur préférée, des affaires de même. Mais là, on s'est rendu compte que plus le temps avançait dans la relation, plus ils posaient des questions difficiles. Et aussi, comme n'importe quel enfant, posaient des questions hostiles et devenaient, testaient les limites de la patience du toutou ou le chicanaient. Tu sais, c'est des jeux d'enfants après tout, c'est normal. Ils font ça entre amis aussi, puis ils apprennent à gérer le conflit. Mais le toutou, lui, quand il recevait le conflit ou les questions hostiles, il répondait toujours avec bienveillance et amour et empathie. Mais là, les experts sont comme, c'est pas un comportement attendu, là. Ça enseigne pas à nos enfants à régler des conflits. Au contraire, ça fait comme dire à nos enfants, peu importe ce que tu vas dire, les gens vont être fins avec toi. Des petites nouvelles, pas sûr, moi!
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En plein cœur de l'été, on a célébré les 50 ans du disco au Québec. Et si on revient, il y a 49 ans précisément, la planète vibrait au rythme de ABBA.

Hey, c'est pas fini ce show-là. Il nous reste encore du party dans le réservoir en masse pour parcourir la 138 au grand complet. Passez une excellente soirée sur la Côte-Nord et on poursuit avec vous jusqu'à minuit avec les meilleurs hits franco. Il y a les Cowboys fringants avec une chanson qui va vous faire lever le poil ses bras, c'est sûr. Corias également. Je m'appelle Jay. On se rappelle et on déjeune ensemble lundi matin dès 6h avec On passe ça de même. Demain, à la même heure, il y a... Hey, c'est pas fini ce show-là. Il nous reste encore du party dans le réservoir en masse pour parcourir la 138 au grand complet. Passez une excellente soirée sur la Côte-Nord et on poursuit avec vous jusqu'à minuit avec les meilleurs hits franco. Il y a les Cowboys fringants avec une chanson qui va vous faire lever le poil ses bras, c'est sûr. Corias également. Je m'appelle Jay. On se rappelle et on déjeune ensemble lundi.

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1: Bonne fin de journée. Célébrant la richesse et l'influence de l'œuvre de Gilles Vigneault, l'album « Au cœur du pays » paraît aujourd'hui. Réalisé par le sétilien Louis-Jean Cormier, il présente des artistes d'horizons variés proposant des réinterprétations des pièces du poète de Natasha Kwan. L'album permet à des artistes comme Linou Douachat-Mac Maliotenam, Mathieu, Michel Rivard et Richard Séguin de s'approprier les mots de Vigneault. Et puis, deux députés du Bloc québécois réalisent une tournée des pêches nord-côtières. La députée fédérale de la Côte-Nord, Marilyn Gill, a invité son collègue, porte-parole du Bloc en matière de pêche, Alexis Deschênes, pour lui faire découvrir la réalité de l'industrie sur la rive nord du Grand Fleuve. Détails sur macôtenord.com.
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Vendredi 11 septembre, bon début de soirée, Ghislain Demers qui vous parle à la grandeur de la Côte-Nord. Je sais ce matin, genre, en tout cas, je sais pas si vous autres, mais moi je sais ce matin que ça a été une petite pensée pour cette date. Et puis à chaque année, ça revient, le 11 septembre, marqué à jamais au fer rouge. Pour les plus jeunes, vous en avez entendu parler, mais ça reste que c'est un événement qui m'a fait réaliser ce matin-là que le monde venait de changer. À jamais. Quoi qu'il en soit, on a passé une belle journée et je veux vous parler d'une autre belle soirée qui s'en vient chez nous du côté de la salle de spectacle de Sept-Îles. C'est pas tout de suite, ce sera vendredi le 25 septembre. Deuxième spectacle, son one-man show de Arnaud Soli. Un spectacle qui s'appelle Bon Jus. Pourquoi ça s'appelle Bon Jus? Ben, faut aller voir le show. Selon lui, ce serait son meilleur spectacle à ce jour. Assez bizarre comme nom, mais quand même, si vous voulez le découvrir, je vous lance l'invitation. C'est donc mercredi qui... Vendredi 25 septembre, 20h, salle spectacle de Sept-Îles. Arnaud Soli avec Bon Jus. Lui qui s'est fait connaître grâce à Internet, les réseaux sociaux, entre autres. Je pense que c'est-tu lui qui jouait de la flûte avec son nez? Je pense que c'est ça. En tout cas, si jamais vous voulez vos billets, il reste un petit peu de place. Invitation de votre radio partout sur la Côte-Nord en ce vendredi soir.

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Ouais, ben ça fait drôle à dire, mais notre petit coin de pays va voyager et j'explique ce que je veux dire. Là, il y a, je sais pas si vous avez déjà entendu parler de la femme d'affaires d'Ouachat, José Souché Leblanc, qui vient de franchir une belle étape avec son entreprise Atticus Canada. Sa nouvelle collection va prendre la direction de Paris. Oui, oui, la ville de la mode, rien de moins. C'est une collection qui sera présentée dans le cadre de ce qu'on appelle la Fashion Week de Paris. Ça, c'est en octobre et derrière les vêtements et les créations, c'est surtout une histoire qui s'en va là-bas. Atticus, vous le savez peut-être, c'est une entreprise qui met de l'avant le travail puis le savoir-faire des femmes innues. Et pourquoi on fait ça? Ben, c'est pour garder les traditions, transmettre les connaissances, mais aussi de montrer que la création autochtone a parfaitement sa place dans la mode contemporaine, dans la région, on le sait. José Leblanc dit elle-même, aller à Paris, c'est pas seulement présenter une collection, c'est amener avec elle le travail des artisans, de la culture, les traditions et tout le chemin parcouru depuis les débuts d'Atticus. Et franchement, c'est une belle façon de rappeler que nos racines. Atticus, vous le savez peut-être, c'est une entreprise qui met de l'avant le travail puis le savoir-faire des femmes innues. Et pourquoi on fait ça? Ben, c'est pour garder les traditions, transmettre les connaissances, mais aussi de montrer que la création autochtone a parfaitement sa place dans la mode contemporaine, dans la région, on le sait. José Leblanc dit elle-même, aller à Paris, c'est pas seulement présenter une collection, c'est amener avec elle le travail des artisans, de la culture, les traditions et

Puis une chose est certaine, les racines, elles, restent bien chez nous, mais voyagent avec la collection. Alors bravo à toute l'équipe, à José Leblanc. La Côte-Nord peut être fière parce que cette fois, notre savoir-faire prend pas seulement la route, il prend carrément l'avion pour Paris. On peut en être fier, puis on se promet de suivre ça pour vous autres. Je vous rappelle, cet événement-là, c'est du côté de Paris en octobre prochain. La Côte-Nord est fière.

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